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1: Tous fous de concours insolites sur Gulli. C'est le Tour de France où pour participer aux concours les plus insolites. Voilà, bon. Personne ne va regarder ça encore une fois. Une émission qui sert à rien. Bon, on a qui ? Non, mais si. On a qui ?
2: Pour commencer, on a Jean-Pierre Foucault avec nous. Bonjour,
3: bonjour
2: Jean-Pierre.
3: Bonjour à tous. Bonjour. Comment allez-vous, les amis ?
4: Très bien, et vous ?
3: Pas fou. Ah, j'aimerais régler mes comptes avec le créateur de la tisane Nuit Tranquille.
2: Pourquoi ça, Jean-Pierre ?
3: Parce que, chère Stéphanie, il appelle la tisane Nuit Tranquille alors qu'elle fait pisser 8 fois par nuit.
5: C'est vrai, oui.
3: J'ai envie de lui péter la gueule, mais oublions cette minute violence.
4: Rassurez-moi, vous vous levez quand même
3: Bien sûr que oui, mais
5: une
3: parfois.
5: Une fois sur deux.
3: Bon, j'en tout de suite, à qui veut gagner les millions ? Voici la question. Parmi tous ces concours insolites, lequel existe ? Proposition A, le concours de 100 mètres Lego. Ah. Parcourir le salon plus de 100 mètres en passant au-dessus de Lego du gamin sans tomber.
5: Aïe, aïe, aïe.
3: Réponse B, le concours.

0: Thermomix vous avez passé?
1: J'attends les promotions sur le TM7, j'ai entendu.
2: Bon là, on souhaitait juste savoir si vous avez déjà établi un record insolite, monsieur le président.
1: Je vous avais vu, je dis monsieur le président.
2: J'ai retenu la leçon.
1: Ça lui a servi. Écoutez, moi j'ai fait des G20, des élections présidentielles, et un jour, j'obtiens les records du monde de la demande en mariage la plus insolite. Je vais vous dire pourquoi. Je vais vous le dire, j'irai jusqu'au bout.
2: Bah, allez-y. Pourquoi votre demande en mariage, d'ailleurs, était un record du monde insolite?
3: Bah, oui,
2: je vois pas non plus.
1: Je vais vous le dire, je suis le seul homme à avoir demandé une femme en mariage en faisant la demande à genoux, tout en étant debout.
2: Je sais pas ce que c'est à dire.
1: Sans me mettre à genoux, parce que debout, je suis déjà la hanche de Carla.
3: Mais si
1: je me mets à genoux, je fais ma demande à un genou. Je ne vous cache pas que j'ai trop envie de rouler une pelle à une rotule. Je me souviens, j'étais en petit body vert bodé. Je ne pouvais plus bouger les bras, on aurait dit un petit rôti sous vide avec une Rolex. Quel souvenir.
4: Au jour de la taille, la Rolex.
1: Allez, à bientôt, je vous embrasse.
2: Merci, monsieur le président, à bientôt. Et on va finir avec Jean-Marie Bigard. Une blague courte, sympa et familiale.
5: Blague, tu vois, je suis par exemple, tu sais, je peux parce que je suis 6 fois vainqueur du championnat du monde de la blague bien grasse mais sans dire bête.
2: C'est ça qu'on voulait pas, Jean-Marie.
5: Tu veux la preuve?
6: Une
5: femme va chez son docteur, elle se plaint d'avoir des poils sur la poitrine, tu vois. Le docteur lui dit oui, montrez-moi ça. Elle ouvre et dit oui, effectivement, c'est pas normal, oui, autant de poils. Jusqu'où ça descend? Elle dit jusqu'aux couilles, docteur, tu vois.
2: Jean-Marie,
5: pas des bites.
2: Bah non, mais bon.
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0: dernière question. Et là, normalement, c'est facile, mademoiselle. Je vous demande de vous concentrer. Vous êtes fière de votre pays. L'Algérie, elle est derrière vous, madame. Ah, il faut y aller, là, hein. Tu peux le faire. Là, c'est niveau primaire. Voici la question.
1: Quelle est la capitale de l'Algérie?
0: Capitale de l'Algérie,
2: Tunis, non?
0: Non, et toi, tu vas sortir. capitale d'Algérie.
3: C'est Alger. Bah, évidemment qu'elle va bien répondre.
1: Quelle est la capitale de l'Algérie?
4: C'est Dubaï.
0: Merde. Eh bien, je sors ma cloche. Alerte au gogol, les enfants. 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

0: Marise, quelle est la demande ce matin, Marise?
1: Alors, je vous le donne de suite. Tenez, c'est un livre de cuisine, Pierre.
0: Ah,
1: vous aimez ça, hein?
0: Écoutez, Marise, merci, je le prends avec plaisir. Très, très, très beau livre, magnifique, livre de cuisine, Marise, qui va servir à décorer la cuisine et prendre la poussière, parce que je vais remarquer que lorsqu'on a des livres de cuisine, souvent, ils servent dans les cuisines.
2: Ça va tellement plus vite d'aller sur Internet.
0: Bonjour, Marise.
1: Et bonjour, Pierre.
0: Alors, écoutez, Marise, c'est quand même un livre à la con, tout le monde s'en fout.
1: Ah, mais Pierre, je rappelle que nous devons vendre ce livre, Pierre.
0: Autant pour moi, Marise, puisque c'est le TDH. Eh bien,
1: voilà.
0: Je l'ouvre au hasard, bim, belle recette. Écoutez, que ce livre, vous pourrez préparer un très très bon plat grec.
1: Qu'est-ce que Pierre?
0: Un magnifique tatatik. Un magnifique tatatik du tout.
2: Quoi?
0: Tic-tac-tic. Un magnifique tatatas.
3: Ah, je l'ai.
0: Tata qui fait pipi. Un magnifique.
3: Non.
0: Ah, magnifique, c'est papi qui fait pipi. Tic-tac-tic. Tachichiki. Un magnifique.
3: Non.
0: Sauce, chac, chic, chic, chic.
3: Aïe, aïe, aïe, aïe.
0: Magnifique. Oh, nom de Dieu.
1: C'est ça, c'est qui, Pierre?
0: Un chétatitatou. Un tac.
1: Chétatitatou.
0: Bon, écoutez, vous le retrouverez sur Marmiton, mais pas dans ce livre d'un con, c'est écrit tout petit en plus.
3: Oui.
0: Oh là là là, je sais à quoi ressemble une carotte, pas besoin de la mettre en gros. Bref, c'est le livre de cuisine du célèbre.
1: Oui, le chef.
2: Comment il s'appelle?
0: Philippe.
2: Oui, là, ça va être dur, là. Aïe, aïe, aïe.
0: Philippe Jéché.
2: Allez, en un coup, on prend l'élan.
0: Philippe, t'es chasse ta pêche. Philippe, je te la lèche. Philippe, je te la lèche. Philippe, poste ta pêche. Philippe. Philippe, chez Bibou. Philippe, je te baise. Philippe.
1: On l'a déjà dit, Pierre.
0: Philippe, je le balade.
1: Philippe et Chebest.
0: Eh bien, écoutez, dans le livre, voilà. Vous avez qu'à prendre le livre de Philippe Cyril Lignac.
1: Oh, voilà,
2: c'est mieux.
0: Écoutez, Marise, je vous ai envoyé d'ailleurs un petit vocal. Écoutez, je viens de vous l'envoyer.
1: Oui, allez-y, c'est quoi?
0: Je vous soulèverai bien comme la coupe du PSG, Marise.
3: Ah, mais
0: non, c'est pas celui-ci, Marise, c'est l'autre.
1: Attendez, je me suis trompée, voilà.
0: C'est l'autre. Bonne journée, Marise, on va voir.
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0: 里啊啊啊啊啊
1: 啊啊啊啊啊啊啊啊啊啊啊啊啊啊啊啊啊啊
2: 啊啊啊啊啊
3: Finale de la Champions League. Tout le monde va parler foot au bureau aujourd'hui. Alors, ouais. Là, c'est Arsenal. Ouais, c'est alors, Arsenal, ils défendent bien. Ouais. Bah, je dirais 2-1 parce qu'Arsenal, ils défendent bien.
4: Avec, voilà. Avec Saliba.
3: Voilà, avec plus, Saliba. Ouais, c'est,
5: Kylian.
3: Voilà, et puis Salif Keita. Et puis, il y aura du
6: monde.
3: Voilà, alors, donc c'est à 18h, ça joue tôt. Hein.
4: Bah, ouais.
3: Qu'est-ce qu'un marquage à la culotte?
4: Quand t'as peur, ça.
5: Ouais, quand t'as la ripette.
3: Ouais, un marquage à la culotte. Tu vois, je leur fais de mettre en slip marron.
5: Une bonne ligne, là, comme ça. Là.
4: Des fois, trois, ça fait un Adidas, ça va.
3: Mais non, mais non. C'est quand on marque un joueur en sport équipe, on le surveille, on l'empêche d'agir.
4: Ouais.
3: Qu'est-ce qu'un ciseau? Puis elle fait très attention.
5: C'est un attaquant et un défenseur qui font comme ça, là.
4: En opposition, quoi.
5: En opposition, voilà.
3: Qu'est-ce qu'un ciseau? Dites-le moi, s'il vous plaît. Remontez le niveau, Corentin. Un ciseau.
4: Un ciseau, c'est un mouvement de jambe pour marquer un but. Le ballon arrive en l'air et tu
5: croises les jambes.
4: Tu cisailles,
3: quoi. Voilà, merci.
5: Voilà, tu vois, on y arrive.
3: Papinade, qu'est-ce qu'une papinade?
4: Ça, c'est quand ta chérie, elle veut pas, ça.
5: Ça, c'est quand tu crois que tu vas piner, mais
3: il y a papinade. Non, ça, c'est les dates. Le premier soir, tu crois que tu vas y aller, bah, il y aura papinade.
4: D'ailleurs, c'est ce qu'elle met sur Tinder, papinade, ouais. Le premier soir.
3: Sauf qu'en football, c'est pas ça. C'est une façon de marquer de Jean-Pierre Papin.
5: Eh oui,
3: papinade. Puis un ciseau couché, en fait.
5: Ouais.
3: Et enfin, qu'est-ce qu'une face de poule?
4: Une insulte.
5: Ouais, face de poule.
6: Face de poule.
5: Face de poule. C'est ce que disent les poules entre elles, des faces de poule.
3: Ceci dit, à chaque fois que j'entends face de poule, je fais vas-y, face de poule. Non, c'est pas ça. C'est une phase au cours de laquelle les équipes participantes sont réparties dans différents groupes de quelques équipes, souvent par quatre. Voilà, qu'on appelle.
5: Des poules.
3: Et elles s'affrontent entre elles, donc les fameuses
5: elles font des poules.
3: Elles font des œufs. Voilà. Non mais...

0: Eh bien, j'irai cramer des scooters, vu que je ne serai plus président.
1: Ah oui.
2: Bah non.
0: Non, je plaisante.
1: Ah pardon.
0: Je cramerai juste une poubelle.
1: Oui. Poubelle honnête.
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0: tendance à avoir le trou en avant. Vers le bas. Or, il faut que ce soit très droit. Eh ben non, ils les ont inclinés dans l'autre sens. Pour que tu n'aies pas envie de rester dessus longtemps.
1: Eh oui.
2: Puis ça donne des fourmis dans les jambes.
0: Ben non, mais c'est surtout que.
3: Et c'est progressif, en fait, le truc. Ça monte progressivement.
4: Ah ouais.
3: C'est ça reste tranquille les 5 premières minutes. Et au bout de 5 minutes, ça commence à monter.
0: Mais non.
3: Non, bah
0: c'est, mais c'est pas les chiottes du père Fouras, c'est je crois les enfants voyards.
3: Ça s'écroche, ça
4: sort.
0: Mais non.
3: Ça monte de plus en plus.
0: Mais non, parce qu'en fait, là, en fait, l'objectif, c'est d'augmenter la productivité au travail en décourageant les longues pauses aux toilettes. Mais les critiques soutiennent que c'est une violation des droits des employés et privilégient la production plutôt que le confort de base.
5: Pietre, il mettait une cale. Pour redresser le truc.
3: Bon, faut, je vais de l'autre
0: côté. Parce que Pietre, si tu le suis, ça continue de descendre en fait le siège.
2: Il tombe.
0: Pietre, lui, 5 minutes de plus, il repeint le mur.
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0: moment. C'est pas le moment.
1: Ah oui. Dis donc, c'est pas le moment. Bah oui, très bien, Pietre. Cunha.
2: Cunha man. Cunha. Ah non, c'est Cunha maman.
1: Tu t'en souviens?
2: Oui, je crois, c'est un truc en créole.
1: Cunha maman. Oui, oui, bien sûr. Attention, attention, aïe.
0: Aïe.
3: Aïe, papaye.
0: Aïe.
3: Ah bah ah oui, papaye.
1: Papaye.
0: Papaye.
1: Papa, papaye. Allô, bobo, stouf.
4: Maman, allô,
1: voilà,
4: maman,
1: bobo. Bien sûr.
5: Allô, maman, bobo.
1: Pietro, olé.
0: Non. Quoi? Olé.

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3: Champion du monde de l'actu, le premier, s'appelle Mariano Puerta. Entraîneur du tennisman Alejandro Davidovich Fokina. 26e mondial qui est actuellement à Roland-Garros.
4: D'accord. Oui.
3: Mercredi dernier, Mariano, donc l'entraîneur, a quitté la France en avion, en plein tournoi, sans prévenir. Il a même bloqué le numéro de son joueur, ce qui n'est pas très très bon signe. D'autres personnes ont eu de ses nouvelles, il serait chez lui, à Miami.
4: C'est le gars,
5: il est bon.
3: Voilà,
6: il a bloqué son joueur, quoi.
3: Mais moi, je pense qu'il aurait entendu. Il en pouvait plus des. Je pense qu'au cinquième, il a dit bon, ça me saoule. Je reprends l'avion, je me barre. Et je vais vous dire. Je le comprends. Deuxième champion, un opérateur de chez Walmart qui a reçu une commande de 165 frites de piscine. Il faut prendre un gros carton, tu les rassembles toutes et tu les envoies.
5: Un gros carton, mais bon.
3: Voilà. Non, c'est un gros carton. Voilà. Bah alors lui, il a voulu bien faire. Il est allé chercher 165 cartons du même article pour le même client. Donc le client a reçu chez lui un camion complet de UPS avec 165 cartons d'une frite, plutôt que de faire un carton de 165 frites. Vous ne rêvez pas. Et le pire, c'est que le mec de chez UPS a dû les scanner un par un. Le client a dû signer 165 fois sur la tablette. Le bon de réception, l'opération a pris 3 heures. J'espère que c'était la bonne taille. J'espère qu'il ne s'est pas trompé dans la couleur.
6: Ah oui.
3: Parce qu'imaginez, hein, sinon tu retournes au relais colis. Ouais. Voilà, et là tu viens, tu es...
7: Bonjour, c'est pour un retour.
3: Et voilà, tu les reprends un par un et on va les rescanner. Championne du jour, c'est une Américaine, écoutez bien, j'ai cru que c'était une blague, mais pas du tout. Elle avait pris l'habitude de tatouer le prénom de ses petits copains sur son visage et de les rayer quand la relation se termine. Ce qui est déjà complètement con. Rassurez-vous, elle ne fait pas ça à chaque relation, seulement quand elle se dit « lui, c'est le bon, c'est l'homme de ma vie ». Le problème, c'est qu'elle tombe souvent amoureuse, elle en est à sa troisième rupture. Elle recherche... Alors, attendez, parce qu'elle a eu Louis.
6: Ouais.
3: Il est rayé sur le front.
4: Ah, elle le raye en plus.
3: Il y a eu Dick. Dick, il est rayé.
6: Dick, déjà sur le front.
3: Parce que je rappelle que Dick en anglais veut dire bide. Bon, voilà.
4: Comment ça, j'ai une tête de Dick?
3: C'est vrai que c'est pas de chance. Le dernier s'appelle Marc. Donc, avant de rayer Marc qui est sur sa joue, elle a passé une petite annonce en disant si vous vouliez sortir avec moi et que vous appelez Marc, ça m'arrange.
6: Ah, bah oui.
3: Je trouve ça drôle.
7: Ouais, c'est drôle.
3: Non. Ah si, sinon elle rajoute Assin, ça fait Marc Assin, elle prend un petit sanglier.
6: Comme ça,
3: j'essaie de trouver des idées.

0: Allô maman. Alain Souchon.
1: Alain Souchon.
2: Allô maman bobo.
0: Ah, le remix c'est presque bien. Maman comment tu m'avais joui babou. Quelle belle analyse. Allez, on continue.

0: Johnny.
1: Aïcha.
2: Khaled.
3: C'est vrai que c'est dur de se concentrer avec le rythme.
2: Comment ?
3: C'est dur de se concentrer avec le mais rythme en fait.
0: C'est horrible parce que les paroles,
3: t'as les paroles, t'as les paroles mais tu vois pas ce que c'est.
0: Écoute-moi, Aïcha. Comme si je n'existais pas. J'adorais moi, j'adorais ce titre-là.
2: On continue.

0: T'imagines? Et c'est ça le générique.
1: C'est énorme.
2: C'est de bien observer sans se faire remarquer.
1: C'est dans un film qu'il avait fait ça.
3: Ah ouais?
1: Ouais, c'est énorme. Elle est bien la version remix. J'aime bien, on continue.
4: Comment tout s'aggraver en un quart d'heure, le frère appliqué.
3: Ah, ma soeur, le Mia.
1: Ayam.

0: mignon.
1: Prenez la tour.
2: Prenez la tour. Mignon. En été, tu fais de l'ombre et en hiver, tu te tiens
3: chaud. Ah, c'est énorme. C'est énorme.
0: Ouais.
3: Bon, attention. Si mignon, mignon, mignon, mignon, mais grand, grand, grand.
0: C'est énorme.
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3: Vous êtes heureux?
5: Oui.
3: Il va y avoir du monde aujourd'hui à la terrasse des cafés, voilà, un petit des boissons fraîches, etc. Il est tard peut-être pour acheter un bar. Si on supprimait cette séquence,
0: non.
3: Qu'est-ce que vous en pensez?
0: Ah,
3: si,
0: hein.
3: Si, il va y avoir du monde là.
0: Et
3: je
0: pas
3: le sens pas.
0: Café. Le café là avec la chaleur.
3: Hein, ah, tu crois? Allez, on va à Hirson.
5: Ah, oh, je connais Hirson.
2: Tu connais?
3: C'est dans l'Aisne.
0: Ouais. Chez toi ça.
3: Ton fief. Pas très loin.
0: Oui.
6: Pas de café du coup.
0: Ah, c'est pas de terrasse. Le facteur il soigne une fois, puis après si ça répond pas, Hirson.
3: Il y a une terrasse. Allez, on se dit que dans une sonnerie, on raccroche. Ah, mince. Allô ? Oui, bonjour.
7: Oui.
3: C'est le bar de Verdun à Hirson ?
7: Oui, c'est ça.
3: Bonjour.
7: Oui.
3: Bonjour. Je m'appelle Coé. On est sur Europe 2. Comment allez-vous, cher ami ?
7: Très bien, monsieur Coé.
3: Vous êtes en forme ? C'est quoi le prénom ?
7: Vincent.
3: Salut, mon Vincent. Ça va ? Il fait beau aujourd'hui à Hirson ? Quelle température il fait ?
7: Je sais pas, 25-30 degrés.
3: Ça arrive pas tout le temps.

0: Et c'est la tirage. Donc, ce que je vais faire, je t'explique. Comme on est très content d'être sur Europe 2, je te cache pas que depuis qu'on est là, depuis un an, les audiences montent, etc. Il y a de plus en plus de gens qui nous écoutent. Donc, de temps en temps, comme ça, j'appelle un bar au hasard en France et j'offre la tournée aux gens qui sont dans le bar. Il y a combien de personnes dans ton bar ce matin?
1: À l'intérieur du bar, on est 4, mais en terrasse, ils sont encore 1, 2, 3, 4, 5. On est 10.
0: Ah ouais, quand même. D'accord, ouais, c'est ça serait, oui, quand même.
1: Le bar, ça... Dans le bar, on est 4.
0: Hein. Ouais, voilà. Non, mais ouais, je suis
2: le bar. Et qu'est-ce que ça boit, là, en ce moment, là?
1: Il y a du café, du Diabolo.
0: Et

0: Même pas un rosé, non. Que des cafés pour l'instant. Il y a des bières de bière, ils sont déjà passés.
1: Bah, ça m'arrange.
2: Il est tard là pour la bière.
1: Ça m'arrange d'arriver pour le café. Et qu'est-ce que tu fais dans ton bar? Raconte un peu. On mange, on fait quoi?
0: On fait des sandwichs. Après, on fait du loto, du PMU. On fait après le bar.
2: T'as un petit tuyau pour cet après-midi là au Tiercé?
0: Un tuyau après-midi pour le Tiercé. Ouais, je sais pas, allez, on va jouer le 6.
1: Allez, très bien.
2: Souvent, quand tu vas dans les bandes PMU, le mec du bar, il met son pronostic
1: et
2: à lui.
1: Et raconte-moi un petit peu, ça a déjà gagné chez toi, là, au tac au tac, au machin? T'as déjà eu une grosse somme ou pas?
0: Tac au tac, vous êtes
2: ouais, c'est loin, toi.
0: C'est quoi votre âge?
1: Non, mais. C'est surtout que je joue jamais à ça. Mais les trucs du même genre, les gratte-grattes.
0: Non, ouais, le grattage. Aujourd'hui, on a déjà eu un 150, un 200 euros, 150 euros.
1: Ah, folie.
2: Qu'est-ce qui gagne le plus là pour... Parce que nous on fait des trucs gratte-gratte en ce moment l'après-midi et on fait que de perdre.
1: C'est le cash, je crois.
0: Ah, c'est le cash, ouais. C'est
2: ah
0: ça,
2: oui.
0: Le cash.
1: C'est le cash. Et tu me confirmes donc que le tac au tac n'existe plus?
0: Ah, ça doit faire. Je crois que ça fait 14 ans que je tiens le bar. Je ne l'ai jamais connu. Donc,
3: Et Dédé, le petit cochon, il existe encore?
2: Dédé!
1: Bon, mon ami, tu sais quoi? Pour la peine, j'offre ce matin à tous les gens qui sont dans le bar, j'offre la prochaine tournée de café au bar de Verdun à Hirson. Voilà. Je te fais un gros bisou. Et dis-moi juste une dernière question.
0: Oui.
1: Quand on arrive au rond-point, à l'entrée de la ville, il y a toujours le char qui est sur le rond-point?
4: Mais non, la guerre est finie depuis. Hein.
1: Il y avait un char à l'entrée d'Hirson.
0: Le char,
1: c'est à Montcornet.
0: C'est à Montcornet.
1: C'est à Montcornet.

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1: Champion du monde de l'actu, le premier, s'appelle Mariano Puerta. Entraîneur du tennisman Alejandro Davidovic Fokina. 26e mondial qui est actuellement à Roland-Garros.
2: D'accord. Oui.
1: Mercredi dernier, Mariano, donc l'entraîneur, a quitté la France en avion, en plein tournoi, sans prévenir. Il a même bloqué le numéro de son joueur, ce qui n'est pas très bon signe. D'autres personnes ont eu de ses nouvelles, il serait chez lui à Miami.
3: C'est le gars, il est bon. C'est bon.
1: Voilà,
4: il a bloqué son joueur, quoi.
1: Mais moi, je pense qu'il aurait entendu. Il en pouvait plus des. Je pense qu'au cinquième, il a dit bon, ça me saoule. Je reprends l'avion, je me barre. Et je vais vous dire, je le comprends. Deuxième champion, un opérateur de chez Walmart qui a reçu une commande de 165 frites de piscine.
2: Ouais, oh, ouais. Bon.
1: Comprenez le truc. Voilà, il faut prendre un gros carton.
2: Ouais, voilà.
1: Tu les rassembles toutes. Et tu les envoies.
3: Ça fait un gros carton, mais bon.
1: Voilà. Non, oui, mais 160, oui, ça fait un gros carton. Ouais, ouais. Bah alors lui, il a voulu bien faire. Il est allé chercher 165 cartons du même article pour le même client.
2: Mais
1: donc le client a reçu chez lui un camion complet de UPS avec 165 cartons d'une frite plutôt que de faire un carton de 165.

0: marche.
1: Ça m'arrange.
2: Ah, bah, ah bah, oui. Bah oui, bah oui.
3: Mais je trouve ça drôle.
2: Ouais, c'est drôle.
3: Enfin, bah,
2: c'est
3: non.
2: Drôle.
3: Non.
4: Non. Non. Bah non.
1: Ah si, sinon elle rajoute Assin, ça fait Marc Assin, elle prend un petit sanglier.
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0: Aïe.
1: Aïe, papaye.
0: Aïe.
2: Ah bah ah oui, papa.
3: Papaye.
0: Papaye.
3: Allô, bobo, souffle.
4: Maman, allô,
3: voilà,
4: maman, bobo.
3: Voilà, bien sûr.
5: Allô, maman, bobo.
3: Pietro, olé.
0: Non, quoi? Olé.
3: Olé.
0: Ah, je l'ai. Papa, papa, papa, papa, papa.
3: Pi. Celui-là, maman. Si vous me le trouvez. Pi.
4: Non, j'ai pas là. Pi maman.
0: Pi maman. Pi.
3: Non. Pi maman. Pi. Non.
4: Papa pi.
0: Pi papa.
3: Ah. Pi.
4: Pi papa.
3: Oui, vous y êtes prêts.
6: C'est la chanson là.
3: Vas-y.
6: Pi papa papa papa.
4: Papa papa papa. Je l'avais pas.
3: Pi papa papa. Vous avez été bon. Bravo.
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2: Alors le top, évidemment, avec l'actu oblige, c'est comment reconnaître un vrai supporter de foot.
3: Bien sûr.
2: On va commencer, il a son maillot qui a au moins 10 ans, voire plus, il le porte fièrement, parce que le nouveau, c'est fait pour les touristes.

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1: On a un nouveau cadeau, je crois, des auditeurs, la séquence de Pierre et Maryse et du téléachat. Aujourd'hui, ils doivent vendre un nouveau cadeau.
2: Oui, un livre de cuisine par le chef Etchebest.
3: Oh mais non.
2: À voir, ça se trouve, il arrive.
1: Bonjour à tous. Bonjour Europe 2, bonjour Maryse.
4: Bonjour Pierre.
1: Bonjour pour ceux de la livre mi-juin. Bonjour.
4: Et bonjour Pierre.
1: Cher téléachat, bonjour Maryse.
4: Bonjour Pierre.
1: Bienvenue dans ce nouveau téléachat, télé-shopping spécial auditeur de Quiz sur Europe 2. Bonjour Maryse.
4: Et bonjour Pierre.
1: Maryse, quel est le monde ce matin, Maryse?
4: Alors, je vous le donne de suite. Tenez, c'est un livre de cuisine, Pierre.
1: Ah,
4: vous aimez ça, hein?
1: Écoutez, Maryse, merci, je le prends avec plaisir. Très, très, très beau livre, magnifique, le livre de cuisine, Maryse, qui va servir à décorer la cuisine et prendre la poussière, parce que je vais remarquer que lorsqu'on a des livres de cuisine, souvent, ils servent dans les cuisines.
3: Ça va tellement plus vite d'aller sur Internet.
1: Bonjour, Maryse.
4: Et bonjour, Pierre.
1: Alors, écoutez, Maryse, c'est quand même un livre à la con, tout le monde s'en fout.
4: Oh, mais Pierre, je rappelle que nous devons vendre ce livre, Pierre.
1: Autant pour moi, Maryse, puisque c'est le téléachat. Eh bien,
4: voilà.
1: Je l'ouvre au hasard, bim, belle recette. Écoutez, avec ce livre, vous pouvez préparer un très très bon plat grec.
4: Qu'est-ce que vous, Pierre?
1: Un magnifique tatatatik. Un magnifique tatatatik. Tic tac tic. Un magnifique tatatatik.
3: Ah, je l'ai.
1: Tata qui fait pipi, un magnifique. Ah, magnifique, c'est papi qui fait pipi. Tic tic tic tic. Un magnifique.
3: Non.
1: Sauce, chac, chic, chic, chic. Aïe, aïe, aïe, aïe. Magnifique. Oh, nom de Dieu,
4: nom de Dieu. C'est qui, Pierre?
1: Un chétatitatou, un tac.
3: Chétatitatou.
1: Bon, écoutez, vous le retrouverez sur Marmiton, mais pas dans ce livre, la con, c'est écrit tout petit en plus.
2: Oui.
1: Oh là là là, je sais à quoi ressemble une carotte, pas besoin de la mettre en gros. Bref, c'est le livre de cuisine du célèbre.
2: Ah.
4: Oui, le chef.
3: Comment il s'appelle?
1: Philippe.
3: Ouh là, ça va être dur, là. Aïe, aïe, aïe.
1: Philippe Juché.
3: Allez, en un coup, on prend l'élan.
1: Philippe, t'es chasse de pêche. Philippe, je te la lèche. Philippe, je te la lèche. Philippe, poste ta pêche. Philippe. Philippe, chez Bibou. Philippe, je te baise. Philippe.
4: On l'a déjà dit, Pierre.
1: Philippe, je le balade.
4: Philippe et Chebest.
1: Eh bien, écoutez, dans le livre, voilà. Vous avez qu'à prendre le livre de Philippe Cyril Lignac.
4: Oh, voilà. Voilà.
3: C'est mieux.
1: Écoutez, Maryse, je vous ai envoyé d'ailleurs un petit vocal. Écoutez,
4: attendez.
1: Je viens de vous l'envoyer.
4: Oui, allez-y, c'est quoi?
1: Je vous soulèverai bien comme la coupe du PSG, Maryse.
3: Ah, mais...
1: Non, c'est pas celui-ci, Maryse, c'est l'autre.
4: Attendez, je me suis trompée, voilà.
1: C'est l'autre. Bonne journée, Maryse, au revoir, Maryse.
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0: Salut, 6h du mat. Mardi, deuxième jour de la semaine, 2 juin. Ah, c'est facile. Demain, ce sera troisième jour de la semaine, 3 juin. Quatrième jour de la semaine, 4 juin. Et cinquième jour de la semaine,
1: 5 juin.
0: Bah voilà.
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0: Allez, Cédric Lecor, salut mon Cédric.
3: Salut Coé, bonjour à tous. Un temps orageux ce mardi, marqué aussi par la chute des températures. Je reviens sur les prévisions dans 2 minutes. Le début d'un mois riche en émotions pour les futurs étudiants. 2 semaines à peine avant l'épreuve de philosophie pour les bacs techno et général. L'heure est aux révisions, mais pas seulement. C'est ce soir à partir de 19h que seront publiés les premiers résultats sur la plateforme Parcoursup. Les élèves de terminale et les étudiants en réorientation sauront s'ils sont admis ou pas au sein de leur formation désirée. Les candidats auront ensuite quelques jours seulement à partir de vendredi pour se décider. Duralex n'est finalement

0: 93 milliards d'euros d'investissements dans l'Hexagone y ont été annoncés, dont une grande partie dans l'intelligence artificielle. Un rendez-vous annuel lancé il y a 9 ans par Emmanuel Macron. Le chef de l'État s'est réjoui de ce montant record qui pourrait permettre de créer plus de 15 000 emplois. Dans l'actu également, la disparition de la jeune Liana à Fleurance, dans le Gers. L'homme de 41 ans, garde à vue depuis samedi, a été mis en examen hier pour enlèvement et placé en détention. Le suspect, qui est le père d'une amie de la collégienne, a affirmé l'avoir déposé vendredi en voiture devant la piscine. Son véhicule est entre les mains des enquêteurs. En tennis, il n'y a plus de Français à Roland-Garros. Diane Paris a été éliminée en 2-7 hier par la Polonaise Maja Szwalińska, la grande révélation de ce tournoi qui a enchaîné 7 victoires depuis les qualifs, début des quarts de finale en fin de matinée. Roland-Garros, où se sont invités hier après-midi plusieurs joueurs du PSG pour présenter leur deuxième trophée au public, notamment Ousmane Dembélé et Désiré Doué, qui vont maintenant rejoindre Clairefontaine pour préparer le mondial. Et puis côté météo, changement donc radical d'ambiance ce mardi avec l'arrivée par le nord-ouest d'une perturbation pluvieuse qui va balayer la France, apportant également des averses orageuses, des orages avec localement de gros coups de vent et de la grêle cet après-midi dans la moitié est. Et puis ça baisse au thermomètre, 21 degrés à Paris, la Vallée, La Rochelle. Il fera 22 à Montauban, 25 du côté de Nice.
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0: Et sortez vos baguettes et vos capes de sorcier. La magie s'apprête à envahir un lieu, pour le moins inattendu, pour célébrer les 25 ans du premier film de la saga Harry Potter. L'événement annuel retour à Poudlard pose ses valises dans un décor majestueux, les jardins de l'Orangerie au château de Versailles. Rendez-vous le samedi 29 août 2026, évidemment, au programme de cette édition anniversaire. Des animations inédites et surtout

0: l'acceptes un peu quand même.
1: Bah oui, je pense.
0: Tu peux pas être aussi crâne.
1: Ah si, des fois il y a des syndromes de Diogène là.
2: Honnêtement,
1: les tasses, les poubelles,
2: je sais même pas s'il y a besoin d'en rajouter. Je crois vraiment qu'il y a des gens qui sont comme ça.
0: Ah mais c'est grave hein, quand même.
2: Bah c'est pour ça qu'ils appellent cleaners.
0: Oui oui.
2: Est-ce que les personnalités de la villa aiment faire le ménage? Le font-ils souvent? On a qui
3: on
2: ma
3: va leur
2: souffle.
3: Demander pour commencer. On a Chantal là-dessous avec nous. Bonjour Chantal.
4: Ça va coincé.
0: Salut Chantal.
4: On fait le ménage. Ouais. On appelle la vieille.
1: Mais Jean-Gine.
0: Non mais non.
4: Oui parce que c'est vrai que. Mais je la fais quand même. Ah c'est bon obligé. Ça m'excite le ménage.
1: Ah bon?
4: En plus on se ressemble. On a les mêmes poils de moustache.
1: Rigole pas.
3: Mais on rigole pas Chantal. Mais en vrai. Vous aimez le ménage?
4: Tous les jours, tous les jours, je fais le ménage. Après, c'est ça qu'émission des grosses têtes.
0: Ah bon?
4: M'écoute des fois, grosses têtes.
3: Oui, hein, oui, oui.
4: Je sais que tu t'excites.
1: Non, c'est pas vraiment
4: tellement
1: terme.
4: Vieux. Ils sont tellement vieux, grosses têtes, ils pissent partout. Non. Ah oui. On se croirait dans les escaliers du parking Indigo de Barbès ce soir. Non, la même musique, la même odeur. Mais c'est pas ça le pire.
0: Ah bon?
4: Le pire, ce sont les costumes de Mazinger. Vous savez que je fais Mazinger?
0: Bah oui,
4: quand il doit nettoyer l'intérieur du costume de Laurent Wurlack, je peux te dire que le paradis, il est que dans son camping.
0: Pourquoi?
4: Ah, entre la transpi et l'épée, ça sent le sanitaire bouché depuis une semaine.
3: Oh, oh, on veut pas. On va en rester là, Chantal. On va avoir des problèmes. On va finir avec Patrick. Je suis pas sûr que ce sera mieux. Ça sera
0: mais
3: mieux,
0: qu'est-ce
3: mais bon.
0: Qu'elle me fait rire? Ah

0: Ouais,
1: ouais. Putain, tu connais ma chanson. Ça me touche, c'est pas que la boule droite. Ça va les amis?
2: Ça va,
1: petit lève-tôt, vous êtes en forme? Putain, moi je suis en forme, j'ai passé un super week-end. J'ai été au club, je sais pas si tu connais le Quête d'Harmonique.
3: Non.
1: Quête d'Harmonique. Quête d'Harmonique. Quête d'Harmonique. Je vais cette Quête d'Harmonique. C'est tenu par un groupe de blagues que j'adore, les Couillons the Gang. Ils sont énormes. Tu connais Couillons the Gang? C'est fun kiki comme musique. Quête d'Harmonique.
2: Quête d'Harmonique. Là, on parle de ménage, Patrick. Pas de Quête d'Harmonique.
1: Pardon, non, c'est Quête d'Harmonique.
3: Non, ouais, c'est
1: Quête d'Harmonique. On parle ménage, ouais, on parle ménage.
2: Ça,
1: ouais,
2: voilà.
1: Ouais, ça va, ça va. Putain, je suis en train de chanter, tu nous pètes l'ambiance le lundi matin. Elle pète un coup, Lucienne. T'as cru que je faisais le ménage, ferme les yeux. Et hop, un Dyson V12 animal. T'es jalouse?
2: Non, ça va.
1: Remarque, Stouff. Eh, si tu fais le poirier avec ta moustache, ça fait balai. putain, je déconne. Un peu du bourre de mauve, quoi. Un peu, on peut plus rien.
2: C'était facile. Bon, bref, vous faites le ménage, Patrick, ou pas?
1: Ouais.
2: J'imagine que oui.
1: Ça va étonner tout le monde, mais ouais, je fais le ménage. Ouais, c'est mon truc. Je vais te dire comment je le fais. Je le fais en chanson.
3: Allez,
1: musique. Tout le monde au cap d'ail. Allez. On chante dans le micro. Attention, madame, à ta droite, c'est pas un micro. Allez. Le ménage, c'est dur. Sûr.

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3: Au lendemain de la finale de la Ligue des Champions, qui a été gagnée par le PSG, tout le monde n'a pas le cœur en joie, puisqu'il y a des quartiers qui ont vécu des scènes d'émeutes, notamment ce qu'on appelle souvent les beaux quartiers. Oui. Dit les quartiers tranquilles, porte de Saint-Cloud, etc. Moi, j'ai vu, il y avait un Darty, où est-ce qu'il était celui-là ? Avenue de Wagram.
4: C'est Wagram, ouais.
5: Près des champs.
4: Darty cuisine. Mais donc c'est des plans de travail.
3: Je les ai vus, ces abrutis.
5: Des bouts de faïence.
3: Ouais. Je les ai vus en train de casser la vitrine. Pour une fois qu'ils sont dedans, se dire ah merde, on est dans une cuisine.
4: Oui.
3: Non mais les gars, apprenez à lire avant de péter une vitrine.
4: Leur mère qui voulait une plaque à induction.
3: Mais il y a marqué Darty cuisine. Tu vas pas courir devant les CRS avec une plaque à induction.
4: Ah tu sais, faut pas leur demander d'être intelligent.
3: Non mais que tu te

0: Jean-Pierre, regarde. Dès que j'ai... Oh merde, oh là là là là là. Dès que Jean-Pierre, ouais. il m'emmène à la déchetterie.
1: Ouais.
0: Tu vois le truc.
1: Ouais, ben, ouais.
0: Et ben, il, ce qu'il y a dans le coffre, il le jette et ils veulent me jeter dedans, moi.
1: Ah merde.
0: Ah, ah oui. c'est terrible. C'est comme ça, quoi. C'est comme
1: ouais,
0: ça.
1: Bah, et courage, et en tout... bah, merci d'avoir été avec nous. Merci d'avoir été avec nous.
0: C'est moi. Pardon, qu'est-ce que je dis? Ah putain, je crois que je suis en train. Attendez, je crois que je suis en train de mourir.
1: Non.
0: Dites à Jean-Pierre. Oh. Dites à Jean-Pierre. Oh, non.

0: encore ces derniers jours. C'est notre journaliste. J'ai envie de lui dire bonjour. Bonjour, mon petit Corentin.
1: Bonjour, Sébastien. Bonjour,
0: alors,
1: tout le
0: monde. Alors, comme chaque week-end sport, vous n'avez pas suivi le résumé pour frimer devant vos collègues. On va commencer par du tennis.
2: Allez.
1: Et Roland Garros. Allez, chez les femmes, seule Diane Parry reste en lice en se qualifiant pour les huitièmes de finale du Grand Chelem. Comme quoi, hein, Paris est magique.
0: et chez les hommes?
1: Eh ben, il n'y a plus personne.
0: Ah, d'accord.
1: Tout le monde a été éliminé avant les huitièmes de finale.
0: Ah, quand même.
2: Comme d'hab, quoi.
1: Ouais, voilà, quoi. Bon. Hein, vive le tennis français, de dire, Sébastien.
0: On propose qu'on passe à autre chose.
1: Oui, hein, on va pas se chercher.
0: Football.
1: Et difficile de ne pas être au courant. Le PSG a remporté samedi sa deuxième Ligue des Champions d'affilée.
0: Bravo.
1: Le fameux back-to-back. Et les Marseillais, vous inquiétez pas. Hein, vous aussi, vous avez fait votre back-to-back ce week-end. De concerts de Jules d'affilée. C'est un back-to-back. Hein. Sans étoile, mais.
0: C'est que tout le monde soit content.
1: Mais
0: voilà.
1: Oui, c'est le principal, Sébastien.
0: Autre finale importante ce week-end, cette fois-ci en Belgique.
1: Et précisément à La Panne, près de la frontière, non loin de Dunkerque, la finale du championnat d'Europe du cri de.
2: De cochon.
1: Non, de la mouette.
0: Ah, bah oui.
1: On a le cri du vainqueur, écoutez.
0: Oh. Ah, si, c'est bien.
1: Ah, ouais.
0: Ah, si.
2: Pas mal.
0: Oh. Ah, si.
1: C'est beau, hein.
3: Ouais. Oui, il y a du niveau.
0: Ah si, est-ce qu'on peut le réécouter si, honnêtement, c'est franchement.
1: Ah oui, c'est bluffant.
2: Ouais, c'est vrai.
0: T'as eu mon réflexe?
1: Ouais.
0: J'ai regardé en l'air, je me suis dit, je vais me faire chier dessus. Tout de suite,
1: mais c'est surtout à quel moment, il fait chaud en Belgique, tu te dis, je vais pas profiter du soleil et bronzer, non. J'allais faire le cri de la mouette à La Panne.
0: Attends, bravo, parce qu'il le fait très bien.
1: Oui, et puis, il le fait bien, mais il y a peut-être autre chose à foutre.
0: Et puis, on termine par une actu encore plus locale.
1: Et oui, gros week-end à la salle des fêtes de Saint-Pourçain pour le championnat cantonal de danse folklorique. La troupe des Sabots Joyeux l'emporte après une bourrée d'Auvergne jugée nerveuse mais maîtrisée. Jean-Claude, 62 ans, a impressionné le jury avec un tour sur lui-même qu'il n'avait pas prévu. Mais le mouvement a été validé malgré une arrivée un peu brutale dans le stand de gaufre. La compétition a été interrompue 5 minutes pour retrouver Yvette. Et oui, Yvette était partie danser avec les manjoux de saucisses de l'Andivisio. Pendant ce temps-là, le maire a salué l'excellence de nos traditions avant de marcher sur un accordéon. A été bourré aussi, le maire. Une victoire qui place Saint-Pourçain parmi les grandes places de la danse régionale.
2: Bravo,
1: juste derrière le mariage de Sabine et Cyprien en 2018.
0: Je m'en souviens.
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0: policiers. Une quinzaine d'individus ont dû s'expliquer devant la justice hier en comparution immédiate. Parmi eux, un homme de 22 ans condamné à un an de prison, dont 6 mois ferme pour rébellion, après avoir causé une entorse à un policier. À Fleurance, dans le Gers, les enquêteurs sont toujours à la recherche de la jeune Liana, disparue depuis vendredi. Les caméras de vidéosurveillance ont permis d'identifier un suspect, un homme de 41 ans, qui affirme l'avoir déposé à la piscine avec sa voiture. Ses déclarations en garde à vue ont été jugées incohérentes. Il a été mis en examen et placé en détention hier pour enlèvement et séquestration. Pour mieux protéger les enfants contre les violences à l'école, les députés ont adopté cette nuit une proposition de loi qui vise notamment à renforcer le contrôle des intervenants au contact des élèves, y compris dans le périscolaire. Un texte rédigé suite au scandale de Beteram qui avait donné lieu à une commission d'enquête. Et aujourd'hui, place à la loi d'urgence agricole que l'Assemblée nationale devrait également adopter. Le texte prévoit notamment de faciliter le développement du stockage de l'eau pour l'agriculture, une disposition à laquelle s'opposent notamment les écologistes. Jamais 203, Thomas Pesquet va repartir dans l'espace. Le Français de 48 ans séjournera à nouveau dans l'ISS l'an prochain. Il accompagnera une délégation d'astronautes lors d'un vol privé opéré par les Américains de Vast Space. Arnaud Prost, astronaute de réserve, partira lui aussi dans l'espace en 2027 dans un cadre privé également, annonce d'Emmanuel Macron hier lors du sommet Choose France. Emmanuel Macron qui est attendu aussi à Clairefontaine ce midi. Le chef de l'État viendra apporter son soutien à l'équipe de France de football qui sera au complet. Les joueurs du PSG sur leur petit nuage après leur victoire en Ligue des Champions doivent rejoindre ce matin leurs coéquipiers. Premier match de préparation pour les hommes de Didier Deschamps jeudi à Nantes face à la Côte d'Ivoire. 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
0: Changement radical d'ambiance ce mardi avec l'arrivée par le nord-ouest d'une perturbation pluvieuse qui va balayer la France, apportant également des averses orageuses, des orages avec localement de gros coups de vent.

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1: Direction le son des réseaux, on est tombé sur un micro-trottoir, écoutez bien. C'est un jeune homme qui interpelle une femme dans la rue. Ça commence doucement.
2: Alors, on est avec
3: Fériel.
2: Tu es de quelle origine?
3: Je suis d'origine algérienne.
2: Tu es fière d'être algérienne?
3: Mais je suis très fière d'être algérienne.
2: La DZ.
3: La DZ, la vraie.
1: Ah, évidemment, t'es souvent, les gens qui nous écoutent sont fiers de leurs origines. Les Portugais qui nous écoutent sont fiers de leurs origines portugaises, évidemment. Voilà. Alors, connaît-elle vraiment l'histoire de l'Algérie? Ou tout simplement la base, évidemment, de son pays d'origine? Voici la première question.
2: Comment s'appelle le président de l'Algérie?
3: Aujourd'hui, j'ai Alzheimer.
4: C'est pas lui.
1: Voilà. Ah, d'accord. Aujourd'hui, j'ai Alzheimer. Demain, j'aurai Parkinson. Voilà. D'accord. Ok, très bien. Une autre question pour se rattraper. Elle est plus simple.
2: Comment s'appelle le président de l'Algérie?
1: Aujourd'hui,
2: quelle est la devise de l'Algérie?
1: La devise.

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4: Vous avez envie de bouger, de pratiquer un sport de plein air au contact de la nature, des poneys et des chevaux? 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
3: Au lendemain de la finale de la Ligue des Champions, qui a été gagnée par le PSG, tout le monde n'a pas le cœur en joie, puisqu'il y a des quartiers qui ont vécu des scènes d'émeutes, notamment ce qu'on appelle souvent les beaux quartiers. Oui. Dit les quartiers tranquilles, porte de Saint-Cloud, etc. Moi, j'ai vu, il y avait un Darty, où est-ce qu'il était celui-là, avenue de Wagram.

0: départ, une étincelle, une montée vers le ciel des voitures. Je voulais retrouver. Je voulais retrouver les R5, les BX, les Fiat Punto qui sont partis trop tôt.
1: Toutes ces copines.
0: Et ben au lieu de ça, je suis reparti sur la A15 avec mon demi rétro dégueulasse qui pendouille grâce à un lacet et une odeur de gasoil qui constitue désormais ma personnalité.
2: Ah ouais, on a l'image. Hein.
0: Motul numéro 5.
2: Critiquez pas. Mais on a vraiment l'image de ta voiture piète là.
0: Eh, encore, on est à la radio, tu verrais mon état. Bah, attends, Spock, tu comprends. Ah, tiens, regarde. Dès que j'ai. Oh merde, oh là là là là là. Dès que Jean-Pierre, il m'emmène à la déchetterie. Tu vois le truc.
2: Ouais.
0: Et ben, ce qu'il y a dans le coffre, ils le jettent et ils veulent me jeter dedans, moi.
2: Ah merde.
0: C'est terrible. C'est comme ça, quoi. C'est comme ça.
2: Et courage, et merci d'avoir été avec nous. Merci d'avoir été avec nous.
0: C'est moi. Pardon, qu'est-ce que tu veux dire? Ah putain, je crois que je suis en train.
1: Mathilde,
0: je suis en train de mourir.
2: Non.
0: Dites à Jean-Pierre. Ah, non, c'est bon.
2: Ah.
0: Ça va, j'ai recraché un rat. C'est reparti. Les chevaux sous le capot, l'anneau volant, j'ai la totale. Bisous les gars.
2: Bisous à 307
1: de Jean-Pierre. À tout à l'heure, Mathilde.
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0: minutes, il sera 7h. Et avant de vous dire un grand bonjour, de vous faire la bise et en espérant que vous allez passer une magnifique journée en écoutant Europe 2, je pose une question. Je pose une question du mardi matin.
1: Vas-y.
0: Je la pose, ma question. Qui et pourquoi on a déposé devant moi deux arbres magiques? Pourquoi?
2: C'est un message. C'est un message.
0: D'abord, est-ce que ça vient de quelqu'un de cette équipe?
3: Tu pues de la voiture.
0: Est-ce que je pue de la boîte à gants? Non, voilà. Mais qui a amené ça? Qui a...
4: Ah, c'est pas nous.
0: J'arrive ce matin à ma place, tranquille. Et qu'est-ce que je vois? Un arbre magique senteur pomme et un arbre magique senteur black ice. Ça te fera qu'on m'explique ce que c'est comme parfum.
4: Moi,
0: black ice.
4: Moi, je veux bien dans ma bagnole si tu veux.
0: Ah, mais
2: t'es sérieuse?
0: Mais pas ça dans
2: une voiture. À l'intérieur de ta voiture, il n'y a rien de pire.
0: Jamais tu t'es.
4: Tu mets sur le côté, c'est pas mal.
0: Tu mets un arbre magique dans ta voiture?
4: Comme ça, sur le côté. Non, je mets pas, mais bon.
2: Qu'est-ce que tu fais dans ta voiture pour pouvoir mettre des arbres magiques? T'as des trucs à cacher?
0: Toi, tu dois péter dans ta voiture.
4: Non, elle est nickel, ma voiture.
0: Toi, en feu rouge, toi, de temps en temps, ça doit faire. Mettre un arbre magique.
2: C'est genre à devoir ouvrir ta fenêtre en plein mois de décembre.
5: Ça m'étonnait, oui. Elle roulait les quatre fenêtres ouvertes et le coffre aussi.
0: Mais là, c'est pire, le coffre s'ouvre tout seul. C'est très mauvais signe.
4: Vous commencez dès 7h.
0: Merci de nous avoir choisi dans un instant. Oh là là, oh là là, oh là là.

0: douche à la piscine.
1: Ouais.
0: Vous savez, quand on était gamin, on passait le chlore. Eh ben non.
2: Ah bon ?
0: Je vous en parle dans un instant. Ah, cette info, elle m'a refait ma journée. Bonjour, 7h du mat. Vous écoutez Europe 2, je m'appelle Coé, toute l'équipe est là pour vous réveiller. Le loyer va aussi tomber dans 1h15 exactement. Envoyez loyer, L-O-Y-E-R au 7-12-13.
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0: Est-ce qu'il va faire beau aujourd'hui? C'est la question que tout le monde se pose en étant encore peut-être en slip devant la glace. La réponse, Cédric Lecor.
4: Oui, la réponse tout de suite. Un temps orageux ce mardi, marqué aussi par la chute des températures. Je reviens sur les prévisions dans deux minutes. Fin du suspense pour des centaines de milliers de lycéens. Parcoursup dévoilera à partir de 19h les premiers résultats d'admission suite au dépôt de leurs vœux. Ils ne pourront dans un premier temps que les consulter. Les candidats disposeront ensuite de quelques jours de réflexion pour se positionner. S'ils ne répondent pas dans les temps, leur place sera automatiquement attribué aux candidats suivants, leur liste d'attente. Dégradation, vol, voiture incendiée, tir de mortier, violence contre des policiers. Les premières condamnations sont tombées hier à Paris, après les émeutes du week-end en marge de la victoire du PSG. Une quinzaine d'individus ont dû s'expliquer en comparution immédiate. Parmi eux, un homme de 22 ans, condamné à 1 an de prison, dont 6 mois ferme pour rébellion après avoir causé une entorse à un policier. Dans l'actu également, la disparition de la jeune Liliana en Florence, à Florence dans le Gers. L'homme de 41 ans en garde à vue depuis samedi a été mis en examen hier pour enlèvement et placé en détention. Le suspect, qui est le père d'une amie de la collégienne, a affirmé l'avoir déposé vendredi en voiture devant la piscine. Son véhicule est entre les mains des enquêteurs. Duralex n'est finalement pas sorti d'affaire. La mythique Very, qui avait été reprise en coopérative par ses salariés en 2024, a été placée en redressement judiciaire en cause des tensions de trésorerie qui seraient notamment liées à une gestion chaotique. Pas de problème de trésorerie en revanche pour les entreprises présentes hier au sommet Shoes France au château de Versailles. 93 milliards d'euros d'investissements dans l'Hexagone ont été annoncés, dont une grande partie dans l'intelligence artificielle. Un rendez-vous annuel lancé il y a 9 ans par Emmanuel Macron. Le chef de l'État s'est réjoui de ce montant record qui pourrait permettre de créer plus de 15 000 emplois. En tennis, il n'y a plus de Français. À Roland-Garros, Diane Paris a été éliminée en 2-7 hier par la Polonaise Maja Jwalińska, la grande révélation de ce tournoi qui a enchaîné à 7 victoires depuis les qualifications en début des quarts de finale en fin de matinée. Roland-Garros, où se sont invités hier après-midi plusieurs joueurs du PSG pour présenter leur deuxième trophée au public, notamment Ousmane Dembélé et Désiré Doué, qui vont justement rejoindre aujourd'hui à Clairefontaine pour préparer le mondial avec leurs coéquipiers retenus par Didier Deschamps. Emmanuel Macron et son épouse doivent leur rendre visite à la mi-journée. Et puis Woody et Buzz l'éclair reprennent du service. Disney Pixar a dévoilé le casting vocal du très attendu Toy Story 5 qui sortira au ciné le 17 juin. De nouveaux jouets feront leur apparition. Vous découvrirez notamment Jonathan Cohen en jouet éducatif insolent et Laura Felpin en tablette ultra connectée. Il est déjà possible d'acheter ses billets.
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4: De gros coups de vent et des orages qui pourraient être localement violents. Changement d'ambiance. Ce mardi, une perturbation pluvieuse est en train de balayer la France avec des averses de grêle à l'est. Les éclaircies vont faire leur retour progressivement à l'ouest dans les prochaines heures. Le soleil fera de la résistance dans le sud, mais le mercure va chuter partout. Il ne fera plus que 20 degrés à Guéret, Caen et Langres, 21 à Paris, 24 à Chambéry, mais jusqu'à 29 à Nîmes. 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

0: Deuxième question, t'aurais pas le Loir-et-Cher? Ça, je l'ai pas, il manque. Le frigo.
1: Un perdu. Non, c'est le Gaulois.
2: Mais parce que
3: c'est le Gaulois, la carte de France, c'est pas le perdu.
2: Vous deux, c'est pas parce que vous avez tous les écrans comme ça autour de vous,
3: peut-être.
4: Ah, oui. On va dire ça.
3: Peut-être. Parce que peut-être qu'on est un peu gros.
2: C'est
3: aussi.
2: Un truc sympa.
3: Ne l'écoute pas, cette ancienne grosse. Ne l'écoute pas, tout ça parce qu'elle a maigri. Elle balance ses calories perdues à la gueule de tout le monde.
2: Mais non,
3: bonjour.
2: Pas chaud.
3: Bonjour à vous tous. Bonjour ma petite Stouff.
2: Bonjour.
3: Est-ce qu'elle va bien aujourd'hui?
2: Elle va très bien.
3: Tu sais comment tu es habillée? On dirait dans les films hollywoodiens. Quand la nana se réveille le matin, qu'elle met la chemise de son mec.
4: Ouais, pyjama, ouais.
3: Tu sais, elle met la chemise de son mec qui est très grande pour elle. Ouais. Et elle se lève le matin, elle a mis que la chemise. Ce qui est d'ailleurs extrêmement sexy. C'est plus joli qu'un t-shirt Snoopy.
0: Le jogging de Liverpool.
3: Voilà.
1: Le maillot de Lens.
3: Ça te va très très bien. Mon petit Pietro va bien?
4: Ça va.
3: Bon, oui, lui, il a raison.
4: Je suis un ramasseur de balles aujourd'hui.
2: En mec de la DDE, on aurait dit, mais bon.
3: Il est habillé en plot. Il est orange.
4: Je sais parce que j'ai mis un polo. Orange.
0: Ouais. Ou alors on dirait un technicien sur les plateaux de cinéma, tu sais.
3: Dis donc Jean Bidou, il aurait pas raté la. Il aurait pas raté l'étape de l'été.
4: Non, c'est juste en fait que il est trop petit, je crois.
3: Je pense que le
4: S, c'est terminé.
3: Voilà.
4: Je passe au M
1: c'est
4: maintenant.
1: C'est un petit crocodile avant. Hein.
0: Ouais, là, c'est Limousine.
3: C'est vrai que c'est un Hummer, c'est plus un petit crocodile qui est sur le maillot. Bonjour mon petit pied, mon petit Grantin, vous allez bien vous?
1: Moi, il n'y a plus le crocodile, moi, il s'est barré, moi.
0: Tu l'as mangé?
3: Écoutez, mais vous êtes tous très beaux. On embrasse Cédric Lecor, notre journaliste, et tous les journalistes de France qui font cette émission tous les matins. Ça va Cédric?
5: Oui, en pleine forme.
1: Un oiseau, lui.
5: J'ai un oiseau, moi.
3: Un petit oiseau.
5: C'est une autre marque.
3: C'est quoi cette marque avec un oiseau?
5: Hollister.
3: Ça existe toujours?
5: Je crois qu'il ne reste qu'une boutique à Paris.
0: Mon t-shirt, je crois que c'en est un.
3: Parce que Hollister, c'était la marque qui ressemblait à
1: Abercrombie. De surfeur.
3: Voilà, il y a eu Abercrombie. Ouais. Quand Abercrombie c'était mort, les mecs ils ont fait Hollister, c'était les mêmes.
5: Il y a trop de parfums, je crois.
3: Et puis j'ai l'impression qu'Hollister, ça y est, c'est.
0: Mais en fait, Abercrombie c'est côté hiver, c'est l'ambiance hiver. Et puis le.
3: C'était
0: Hollister,
3: pas les magasins c'était... où t'avais des beaux gosses à l'entrée. T'avais des mecs torse nu.
5: Il y a longtemps.
3: T'avais des mecs torse nu qui étaient à l'entrée qui disaient je peux te parfumer. Et tu étais là.
5: Ah, plus parfum.
1: Voilà. Tu disais je bossais là-bas, mais je faisais la sécu.
3: Dans un instant, les champions du monde de l'actu. Vous ne rirez plus quand je vous raconterai l'histoire qui est arrivée à ce couple qui avait envie de faire l'amour, de faire un câlin, mais qui n'avait plus de préservatif. L'histoire que je vais vous raconter, je tiens quand même à vous le dire, est vraie. Elle a
4: Qu'est-ce
3: été vérifiée. Je vous l'explique dans un instant. Ils ne sont pas numéro un des champions du monde de l'actu, pour rien. Nous aurons tout à l'heure, et si finalement les ultras, comme on a vu, les mecs qui ont cassé, là, qui ont volé, qui ont même pété des cuisines d'Arty.
4: Ça, c'est pas les ultras, hein. Ça, c'est des casseurs. C'est des casseurs. Alors, les ultras, c'est des gros supporters un peu énervés.
3: Mais vous avez raison. Il faut le dire. Il y a des gros supporters énervés qui cassent, et il y a des mecs qui sont pas supporters qui cassent et qui volent.
4: C'est ça.
3: La nuance est énorme. Vous avez raison. Mais on en parlera tout à l'heure en se disant, et si finalement les ultras, trop passionnés, étaient dans tous les sports. On essaiera de voir ce que ça peut donner tout à l'heure. Le son des réseaux, un spécial coup. Tout à l'heure, comme on aime, il y aura la Villa des animateurs qui reviendra sur Appel à témoins sur M6. Donc, c'est ce soir, en théorie, qui nous annonce où est Xavier Dupont de Ligonnès.
4: On va savoir où il est.
3: Ils ont intérêt à avoir une info parce que ça fait une semaine.
1: Ah, mais je pense qu'il n'y en aura pas.
3: Fait une semaine qu'M6 dit attention, il y a un truc dans Appel à témoins, on l'a, c'est énorme. Si c'est pour dire, on a vu quelqu'un qui a dit que peut-être il y a un mec qui ressemble, qui a fait
0: ça va se finir.

0: signe que souvent les gens disent « Ah, je sens le chlore !» Pas du tout. Vous sentez le pipi, plus le sébum, plus la transpiration, plus le chlore, et une fois mélangé avec l'air, ça crée cette odeur.
1: Dégueulasse.
2: Ça sent bon. Alors qu'à la base, ça sent la pureté. Tu dis, ça sent bon la piscine.
0: Oui, ben non. Oh, ça sent bon le pipi à Michel. Voilà. Donc, si vous tombez malade après avoir vu, par exemple, la tasse dans un jacuzzi public.
2: Ça, c'est le pire, ça.
0: Ou par erreur, vous êtes tombé dans un pédiluve, bouche ouverte. Vous savez, celui qui est à l'entrée, là, qui a plus que 10 cm d'eau avec des cheveux qui flottent. Et vous êtes tombé dans la bouche ouverte, vous avez bu la tasse. Bon.
1: Bah là, t'es pas verrue plantaire sur la lèvre.
0: Alors, normalement, les hôpitaux ne veulent pas de vous. Vous allez à la déchetterie directement.
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0: Salut, merci d'être là. Voici Ray. C'est Europe 2.

0: plaçant sur la banquette. La balle a traversé la portière, elle a atteint au bras une automobiliste qui est arrêtée au feu rouge.
1: C'est pas de bol ça.
0: À proximité, fenêtre ouverte, la victime s'en est sortie avec des blessures légères. Pendant que le propriétaire était chez une amie, le chien n'a pas été blessé. Ouais, c'est bon, non ?
1: C'est vraiment pas de bol quand même.
0: C'est pas de bol. Tout le monde le sait, avant une date, faut toujours décharger son fusil, comme dirait Pierre. Voilà.
1: C'est vrai. Pensez-y.
0: Qui comprennent cette vanne.
1: Merci.
0: Deuxième champion, c'est une mamie allemande. Elle s'est fait flasher par un radar à 42 km/h. En déambulateur dans une zone limitée à 30.
1: Mais c'est pas possible.
2: Bah non, c'est pas possible.
0: Sac de course en main.
1: Mais non.
0: Donc, la police a pris la photo. Ils se sont dit, attendez, qu'est-ce qui se passe, mamie? Qu'est-ce qu'elle était en descente?
2: Qu'est-ce qu'elle a bu?
0: Et en fait, c'était improbable. C'est elle qui apparaît au premier plan. Ouais. Elle cache la plaque d'immatriculation de la voiture derrière, qui, elle, va à 45 km/h. Ils ont partagé la photo en disant qu'à première vue, on aurait dit qu'elle voulait défier Usain Bolt au sprint.
1: C'est
0: mignon. Ou alors, c'est le mec qui en a marre de se faire flasher et il a greffé une mamie sur le capot.
3: Les Rolls.
0: Regarde les Rolls, les ailes comme ça à l'avant de la voiture. Bah, lui, il a une mamie.
1: Il a une mamie en déambulateur, une vraie mamie.
2: Avec son sac de course.
0: Voilà, il a une mamie, elle est bien, c'est pratique. Et enfin, le champion du jour, messieurs, je vous le dis tout de suite, vous allez avoir mal. Il est indien. Il a 25 ans, il a été hospitalisé après une tentative extrêmement dangereuse, je le dis, d'éviter une grossesse pendant son rapport sexuel. Il s'appelle Salman Mirza Ahmed Badabad.
1: Déjà, galérer pour écrire son nom à l'école.
0: Je vous lis tel quel le nom.
2: D'accord.
0: Et il n'avait pas de préservatif. D'après vous,
1: il a mis un sac plastique.
0: Alors, le sac plastique, non.
3: Une chaussette.
1: Ah, une chaussette, non. Ça marche pas.
0: Alors, j'ai pas dit que ça marchait.
1: Un gant.
0: Un gant, non. Ceci dit, si tu prends un gant MAPA, ça te fait 5. Si tu es un peu.
1: Non. Il s'est fait un plâtre.

0: 99 par mois après 2 ans, ou pris en vigueur à cette date.
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0: Je ne suis pas sûr qu'on va faire cette séquence. Oh. Dans un instant, et si les supporters ultra étaient présents dans tous les sports, ce sera notre dossier de 7h30 dans le son des réseaux. Spécial couple à écouter ensemble dans la voiture si vous emmenez les enfants à l'école ou si vous partez au boulot. La France qui se lève tôt, il s'appelle Elvis. Las Vegas, comment ça va, mon pote?
1: Le pauvre.
0: Vendeur.
2: Bah écoute, ça va bien.
0: Elvis, vendeur de glace carbonique. Alors, on est d'accord que la glace carbonique, ça sert à rien de demander chèvrefeuille, myrtille.
3: Ouais, non.
0: Il n'y a pas de goût.
3: Tomate basilic.
0: On est d'accord.
2: Non, par contre. Il n'y a pas de goût. Il ne faut pas la manger, d'ailleurs. Il y en a qui ont essayé.
3: Ah, ça a eu des problèmes.
2: Mais
0: à quoi ça sert? Tu la vends pourquoi?
4: Pour les verrues?
2: Alors, non. Ça a pas beaucoup, ça a des applications qui sont pas si variées que ça, mais complètement diverses. Par exemple, ça sert pour le maintien du froid dans la chaîne du froid, sous ce qu'on appelle le transport sous température dirigée. Tu sais, quand tu prends l'avion et que tu manges un petit taboulé avec du poulet, c'est maintenu au froid dans l'avion grâce à des pains de glace, souvent de 750 grammes, 1 kilo.
0: D'accord. Le petit taboulé, il est froid grâce à Elvis. Je le saurais maintenant.
2: Ça peut.
0: Et tous les chefs cuistots qui mettent des fois des liquides et que ça fait de la fumée.
4: Ouais, c'est
0: la
4: déco, ça.
0: C'est de la glace carbonique aussi, ça. Non,
2: ouais, ça peut aussi, parce que quand tu mets un glaçon de glace carbonique, c'est à moins 78 degrés dans de l'eau chaude, ça fait ce qu'on appelle de la fumée lourde. Ça sert aussi dans l'événementiel, quand la Reine des Neiges elle pète et que ça fait de la fumée à Disney, ça peut être grâce à la glace carbonique.
0: Bien sûr, justement, on va poser les questions à Elvis. Que signifie CO2? Ça veut dire CO deuxième étage? Ça veut dire dioxyde de carbone ou une carbo-orangina pour la 2?
2: Je crois que c'est le dioxyde de carbone.
0: Bonne réponse. Qu'est-ce que la cryogénie? C'est quand un mec fixe une banane sur un mur, tout le monde cryogénie. C'est quand tu laves tes fringues à froid, cryogénie sans bouillir. Ou c'est une pratique qui consiste à préserver la vie en interrompant le processus de mort à des températures inférieures au point de congélation.
2: Alors ça, c'est la réponse 3. Mais on ne fait pas ça chez nous.
0: Très bien.

0: 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Salut, 7h31, l'heure des news et de la météo. Quel temps fera-t-il ? Cédric Lecor est là pour nous répondre à cette question. Comment je m'habille ? Petit t-shirt, petit pull ?
1: Je vais essayer en tout cas après.
0: Akawi ?
1: Ben oui, ça peut être utile aujourd'hui. Ouais, parce qu'après une semaine caniculaire, la pluie est de retour donc ce mardi avec des orages et des températures surtout qui baissent fortement. Météo plus complète à la fin de ce flash. Les premières condamnations hier à Paris après les émeutes du week-end dernier en marge de la victoire du PSG. Dégradation, vol, voiture incendiée, tir de mortier, outrage et violence contre des policiers. Une quinzaine d'individus ont dû s'expliquer devant la justice hier en comparution immédiate. Parmi eux, un homme de 22 ans condamné à un an de prison, dont 6 mois ferme pour rébellion après avoir causé une entorse à un policier. À Florence, dans le Gers, les enquêteurs sont toujours à la recherche de la jeune Liana, disparue depuis vendredi. Les caméras de vidéosurveillance ont permis d'identifier un suspect, un homme de 41 ans, qui affirme l'avoir déposé en voiture à la piscine. Ses déclarations en garde à vue ont été jugées incohérentes. Il a été mis en examen et placé en détention hier pour enlèvement et séquestration. Pour mieux protéger les enfants contre les violences à l'école, les députés ont adopté cette nuit une proposition de loi qui vise notamment à renforcer le contrôle des intervenants au contact des élèves, y compris dans le

0: et surtout envoyer 1000 bisous à ma chère épouse, avec qui nous avons 4 enfants, et dont l'aîné passe son bac cette semaine. Voilà, ça existe, 20 ans d'amour, 20 ans de bonheur et 4 enfants.
1: Bah, bravo.
0: J'embrasse toute l'équipe et merci, on vous écoute tous les matins.
1: Merci mon ami.
2: Il a l'air fatigué quand même, ça fait avec les 4 enfants.
1: Ouais, tu sens que ça n'a pas été de tout repos ces 20 ans.
3: Et tu nous as fait un oh génial.
1: Mais parce que
3: du gars qui s'en fout. De...
1: Non.
3: C'est ça.
1: Non, je m'en serais foutu si on m'avait montré les photos.
3: Ah, là, bah, c'est vrai.
1: Mais de dire c'est l'anniversaire, est-ce que vous pouvez. Je trouve ça trop mignon.
4: Voilà.
1: Mais si on m'avait dit.

0: supporters ultra étaient dans tous les sports? C'est la question qu'on s'est posée ce matin. Et s'ils étaient dans tous les sports, imaginez, on les connaît au foot, on les connaît tous. Hein, canicule, il dit canicule.
1: Un peu virulent.
0: Bien sûr, il dit Paris là, canicule. Ouais, vous avez compris. Ouais. Alors, au tennis, par exemple, ça, on est moins habitué.
2: La France !
3: Jeu, set et match.
4: Ah bah merde, c'est fini. On y va ?
0: Allez, ultra au tennis, pas pareil. Alors, au rallye auto, pareil. Hein.
5: Allez,
0: il est passé. Oh. Alors, on pourrait se poser la question au curling. Il y a peut-être des.
1: Il y en a.
0: Mais il y a peut-être des supporters ultra au curling.
6: Allez les rouges. Ah non, c'est pas ça.
0: On en retourne. Voilà. Les ultras existent également au ping-pong.
1: Ah bon. Ah, oui.
0: Attention, on me dit que les ultras du rallye auto sont de retour.
7: Ah. Allez les gars, et cette fois c'est la bonne.
6: Allez, okay.
7: Vous êtes prêts?
6: Ouais.
7: Allez, c'est la bonne.
8: Non mais viens, on passe trop vite.
1: C'est vrai que c'est frustrant.
0: Non, le plus compliqué pour les ultras, le plus compliqué, c'est au tir.
7: Ah.
0: Et attendez, on me dit que ça y est, ils se sont coordonnés, ils ont réussi pour

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0: Ils étaient vachement. tu pouvais mettre un Mr Freeze, il restait debout.
1: Le mec, il vit dans un frigo.
0: Ah ouais, je n'aime.
2: Et t'as aussi quand la lumière elle bouge sur l'autre, ils ont bougé la lumière.
0: Ah oui, mais bien sûr.
2: Ils ont encore touché la lumière.
0: Mais tu as raison, Stouff. Tu as raison.
2: Je suis mal éclairé.
0: Tu veux dire que je suis un petit peu chiant?
2: Oui.
0: Appel à témoin ce soir sur M6. Est-ce que les animateurs de la villa ont des appels à témoins à passer? C'est important. On a qui?
2: On va leur demander. Pour commencer, on a Jeff Tuch.
0: Ça va, Jeff?
3: Comment ça va? Mais quoi?
0: Ça va, toi?
3: Ça va, mon couille? Bah alors, on veut savoir si je veux faire un appel à témoins.
0: Oui,
3: on veut savoir
0: oui.
3: si Jeff Tuch, il a un appel à passer.
2: Exactement, oui. Jeff. Alors, on vous écoute?
3: Bah, j'appelle les gens à consommer des patates. Ah. Oh, il faut manger des patates.
0: C'est vrai,
3: des patates, c'est la vie.
0: C'est vrai.
3: Voilà, il y en a trop, des patates en ce moment. Ma quatrième, elle n'épluche pas beaucoup de patates pour rien. Voilà. Vous pouvez rajouter la sauce samouraï avec, en plus, ça pique.
2: Merci, monsieur Tuch, on connaît.
3: Parce que si t'as la patate, t'as la forme.
0: Il va y aller.
3: Si t'as la forme, t'es pas rond.
0: Eh oui.
2: Ah oui.
3: Si t'es pas rond, t'es peut-être triangle. Et si t'es en triangle, t'es en pointe.
0: Je sais pas où il va aller là.
3: Si t'es en pointe, c'est que t'as froid. Si t'es en pointe, c'est que t'as froid. Si t'as des tétons, si t'as des tétons, t'as des gougouttes.
0: Tu vas aller où là?
3: Si t'as des gougouttes, t'as peut-être du lait dans le
0: lait. Ah oui, ça y est.
3: Et si t'as du lait, tu peux faire du fromage.
1: Mais
3: c'est qui paye du fromage?
0: C'est la France.
2: Merci Jeff Tuch, et on a un ancien président avec nous, c'est Monsieur Hollande, bonjour.
4: Bonjour madame.
2: Monsieur le président.
4: Bonjour à tous.
5: Bonjour Monsieur Hollande.
4: Vous le savez, autant que moi, cher Français, ces derniers temps, j'ai laissé entendre que je pouvais être candidat au présidentiel
2: fait,
4: de 2027.
5: Ah, il pleut.
4: Bon, mais désolé, ça ne changera pas.
2: Vous avez un appel à témoin à passer, peut-être?
4: Oui, j'ai une chose importante également à dire, primordiale, pour me présenter. J'ai entendu qu'il y avait un appel à témoin, que c'était sur M6 ce soir. Alors, j'espère que Julia Courbet pourra m'aider à retrouver ce dont j'ai besoin.
2: Et il faut retrouver quoi, Monsieur Hollande? Et
4: mon charisme.
2: Ah,
4: j'ai dû le perdre entre le flood chez le campanile de Tulle.
3: Maman,
4: vous voyez leur bonne côte de bœuf, maman.
5: Ah oui.
4: Parfois, je me regarde dans le miroir et je trouve que je ressemble à Gros Quick. Vous vous souvenez de Gros
2: Quick? Oui.
4: Qui d'ailleurs a été honteusement remplacé par Quicky le lapin.
2: Ouais.
4: Pas fameux pour un futur potentiel.
5: Des gros problèmes quand même pour un futur président.
4: Oui, je sais. Je compte donc sur l'équipe de Julia Courbet. Merci à vous et à très bientôt sur Europe de maman.
2: Bon, merci beaucoup, monsieur Hollande. À bientôt. Et on va finir avec Gilbert Montagnier.
6: Ah oui, tout le monde, comment ça va, mais tout le monde, ça va
2: très
6: les amis
2: bien,
6: ah, yeah, baby.

0: Ah bon, oui, je l'ai oui. vu. Ah bon, je sais pas où, j'ai pas le panneau.
1: Ah bah, décrivez-nous le lieu si vous pouvez.
0: On y va. Aïe, bébé. Moi j'ai perdu une photo qui s'appelait Laurent Gibault.

0: en parle de joie.
1: Ah,
0: voyons, j'ai un peu de plus barré.
2: Oui, d'accord, on se calme.
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4: Fatigue à chaque fois ce personnage. Fatigue, faut l'arrêter avant 8h, faut le faire fatiguant. J'en peux plus, j'ai fait mon sport pour la semaine. Bonjour, ça va ce matin? J'adore ça, Jessie J.

0: Europe 2, si vous nous écoutez partout en streaming, on est en live aussi sur tous les réseaux sociaux pour voir nos têtes en plus. Par exemple, petit message, ma petite Stouff.
1: Petit message, il y a Nanou sur Twitch qui nous dit avec l'arrivée du mondial de foot, etc. Je crois que je suis bien contente d'être célibataire en fait. Avec les copines, on va se mettre bien sur le balcon à faire des grillades et se faire des soirées jeux vidéo.
0: Mais oui, mais voilà, moi je viendrai avec vous. Voilà, on fera des soirées sans foot. Vous restez avec nous, direction 8h.
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0: Nouvelle date pour Céline Dion et des news de Roland Garros.
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0: Sur les cadeaux de la fête des mères, la météo du jour, Cédric.
1: Salut Coé, bonjour à tous. Un temps orageux ce mardi, marqué aussi par la chute des températures. Attention aux chutes de grêle à l'est. Je reviens sur les prévisions dans deux minutes. Le début d'un mois riche en émotions pour les futurs étudiants. Deux semaines à peine avant l'épreuve de philo pour les bacs techno et général. L'heure est aux révisions, mais pas seulement. C'est ce soir à partir de 19h que seront publiés les premiers résultats sur la plateforme Parcoursup. Les élèves de terminale et les étudiants en réorientation sauront s'ils sont admis ou pas au sein de leur formation désirée. Les candidats auront ensuite quelques jours seulement à partir de vendredi pour se décider.

Il n'y a pas qu'à Paris, à Pau, un homme de 29 ans qui a jeté un saucisson au visage d'un commissaire de police a été condamné à 4 mois de prison. Dans l'actu également, la disparition de la jeune Liana à Fleurance, dans le Gers. L'homme de 41 ans, garde à vue depuis samedi, a été mis en examen hier pour enlèvement et est placé en détention. Le suspect, qui est le père d'une amie de la collégienne, a affirmé l'avoir déposé vendredi en voiture devant la piscine. Son véhicule est entre les mains des enquêteurs. Duralex n'est finalement pas sorti d'affaire. La mythique verrerie, qui avait été reprise en coopérative par ses salariés en 2024, a vient d'être placé en redressement judiciaire en cause des tensions de trésorerie qui seraient notamment liées à une gestion chaotique. L'Europe durcit sa politique migratoire. Les eurodéputés et les États membres ont trouvé hier un accord sur la possibilité de créer des hubs de retour dans des pays étrangers, autrement dit des centres dans des pays en dehors de l'UE où pourront être transférés les migrants qui ont été déboutés du droit d'asile. En tennis, il n'y a plus de Français. À Roland-Garros, Diane Parry a été éliminée en 2-7 hier par la Polonaise Maja Jawalińska, la grande révélation de ce tournoi qui a enchaîné 7 victoires depuis les qualifications, depuis le début des quarts de finale en fin de matinée. Roland Garros, où se sont invités hier après-midi plusieurs joueurs du PSG pour présenter leur deuxième trophée au public. Les joueurs du PSG, victorieux en Ligue des Champions, vont maintenant justement rejoindre Clairefontaine pour préparer le mondial de foot. Et puis après avoir semé plusieurs indices, Taylor Swift dévoile enfin son nouveau projet. La superstar annonce signer la bande originale du prochain Toy Story. La chanteuse a confié être fan du film de Disney depuis le premier épisode réalisé en 1995. Plus que quelques jours à patienter, son morceau intitulé I Knew It, I Knew You sera dispo vendredi. Toy Story 5 sortira en salle le 17 juin.

0: équipe. Coucou. Je vous envoie ce petit message parce que je voulais simplement vous remercier pour votre présence, votre humanité et cette bonne humeur qui nous touche profondément. Vous apportez de la légèreté, du rire et parfois même du réconfort.
1: Oh, c'est gentil.
0: Merci d'être vous. Merci de partager tout ça avec nous. Vous comptez plus que vous ne l'imaginez. Je vous souhaite une belle journée.
1: Bah, c'est gentil.
0: Plein de bisous.
1: Il est très touchant votre message, madame. Je vous fais un gros bisou. Je vous embrasse très fort. Tiens, j'ai le classement des cadeaux qui ont été offerts à la fête des mères.
2: Ouais.
1: Vous savez ce qui est numéro 1 cette année ?
3: Les parfums ?
4: Les fleurs.
3: Ah, les fleurs.
2: Eh ben, oui.
1: Les fleurs arrivent en tête des cadeaux. Donc, dans un instant, nous allons faire un petit résumé qui pourra servir pour les prochaines fois sur les fleurs qui se vendent bien. Je vous donnerai des fleurs, c'est ça, des noms de fleurs.
4: Pas trop scientifiques. Hein.
3: Non.
5: Il faut les décrire, c'est ça ?
1: Bah non. On en parlera dans un instant. D'accord. Ne bougez pas, nous aurons Nelson Montfort dans un instant en direct de Roland-Garros. On aura un petit bilan. Je sais plus où on en est là.
4: Paris a été éliminé hier, donc c'est fini pour les Français. Il en reste en double, je crois, encore.
3: Le truc que personne
1: n'a Moi, je trouve.
5: On a fini.
1: Ne soyez pas. Non. Non.
3: Ah
1: non.
3: L'autre.
1: Non, l'autre.
3: L'autre.
1: L'autre, s'il vous plaît. Ne soyez pas mauvaise langue. Je trouve qu'on est allé plus loin que d'habitude.
4: C'est vrai que avec le petit français
6: Loïc Poivet qui a vraiment cartonné aussi. C'était beau à voir.
1: Il a été très bon lui. Hein.
4: Mais on n'a pas atteint les huitièmes.
6: Non, personne.
5: Pas du tout.
6: Non plus.
3: Mais l'année dernière, on avait été en demi-finale avec Loïs Boisson.
1: Ah ouais. Bon bah finalement.
3: Voilà. Là c'est nous là.
4: Ça c'est nous ça.

0: incroyable. Donc elle rajoute 10 dates de concert à ouais. Paris, La Défense, Arena. Vous voulez les dates?
1: Oui. Bah, oui.
0: Alors c'est surtout au mois de mai. Hein. Je vous les dates. Alors le 8 mai, pas sûr.
2: D'accord. Ah,
0: le 12 mai, ça craint.
2: D'accord.
0: Le 14 mai, c'est chaud. Le 15 mai, ça dépend si quelqu'un a mis la clim. Le 19 mai, même elle n'y croit pas. Le 21 mai, ce sera pas elle, ce sera un clone. Le 22 mai, en playback parce qu'elle aura une extinction de voix, parce qu'il y aura quand même un con qui aura mis la clim. Ouais. Le 26 mai, avec Jeff Panaclock en dessous. Et enfin, le 28 mai, ce sera pas elle, ce sera son sosie, Céline Fion. Tu le fais au pipeau et c'est un très beau spectacle. Hein.
1: Faut, mais elle en rajoute 10 comme ça.
2: Ouais. Donc, prenez vos places, mais.
3: Oui. Voilà.
0: Prenez l'assurance qui va avec. Voilà. Numéro 1 des cadeaux de la fête des mères, je vous le disais, dans le top des cadeaux cette année, les fleurs. Alors, tout le monde va résumer. Qu'est-ce qu'un amaryllis?
2: Ça, je crois savoir. C'est un rapport. Il y a la marée basse, il y a la marée haute, et il y a la amaryllis.
4: La mer est vraiment plate. Quoi.
0: Voilà.
1: Amaryllis, la amaryllis, je veux la voir.
0: Non, c'est quoi la amaryllis? À quoi ça ressemble?
2: Bah, c'est là une plante que j'ai ramenée au bureau. D'ailleurs, c'est une très belle grosse fleur rouge.
0: Bravo. Ouais,
4: pendant une journée.
2: Pendant une journée.
0: Voilà. Et tout le reste, elle est fanée. Mais il y a une journée, il ne faut pas la rater. Ça vient d'Amérique du Sud. Elles ont été importées aux Pays-Bas au début du 18e siècle.
2: C'est ça.
0: Un anthurium, c'est quoi ça?
1: Y a un autre c'est un endroit où tu te fais entuber tout le temps.
2: Ouais.
1: Genre les impôts,
4: comme
1: tout
4: un aquarium.
1: Ah, vous aussi, vous vous êtes entubé.
0: Bienvenue à l'anthurium. Non, c'est pas ça.
2: Je crois que c'est une très belle fleur.
0: T'as une idée ou pas?
3: Non, je viens de taper ce que c'était, mais.
0: Ah, d'accord, donc quand je pose les questions, tu te fais même plus chier à chercher, tu regardes sur Internet. Est-ce que tu pourrais essayer de jouer un peu? Parce que, non, c'est tout, ça fait. Tu sais, il y a une émission, mais alors elle fait même plus d'efforts. Alors, anthurium, je vais regarder pendant
1: c'est
0: des
1: C'est le truc avec un petit vent, on peut non, pas
0: le but du jeu, c'est d'essayer de jouer, c'est tout.
3: Mais
0: c'est
3: attends,
0: pas de.
3: Est-ce que tu vois ce que c'est, toi?
0: Mais je m'en fous, moi, surtout, je mais ne
2: si,
0: connais
2: si,
0: pas
2: si,
0: cette
2: si, si, tu la connais.
0: La lampe de feu, je la connais pas.
2: Si, regarde, viens voir.
0: Flamant rose. Attendez, bougez pas.
3: C'est ça. Tu la connais celle-là?
2: Il y a un petit zigoui-oui au milieu là.
0: Effectivement, je la connais. Le zigoui-oui, ça me disait quelque chose. Ah, c'est une plante tropicale. Et la gerbera, qu'est-ce que c'est la gerbera?
2: C'est la fin de soirée ça.
4: Bah oui.
3: Gerbera,
0: c'est là que piètre gerbera.
4: Voilà. Mais elle pue celle-là.
0: Non. Bah justement, non, elle est inodore. Elle est inodore, elle fait partie de la famille des Astéracées. Bon.
4: Ah oui.
0: Et enfin, le renoncule.
4: Comment se prononce pas?
0: Une renoncule.
1: Renoncule.
0: Non. Non, oui Pietre.
2: Non, je ne me prononce pas, si, je vais être vulgaire.
0: Ouais.
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0: Mais

0: Et pendant ce temps-là, hors antenne, Stouff nous faisait cette confidence.
1: Oui.
0: Dis donc, j'ai l'impression que Bad Bunny, il a un gros kiki. Alors, 8h15, vous me demandez pourquoi ? Je sais pas.
1: Gratuit, hein.
0: Moi-même, je l'ai pris comme ça de face.
1: Sorti
0: je m'avais pas bien
2: compris. Obligé de le dire à l'antenne.
0: Bah, parce que c'est, nous-mêmes, on l'a pris comme ça. Bah, en train...
2: Il a un déhanché, j'ai l'impression que ça va sortir du short.
0: On était en train de. Bah, j'aimerais bien, moi, un jour qu'on dise ça de moi. Ah, oui. Mais non, il a un déhanché.
3: Elle avait des étoiles plein les yeux, là.
0: Ah oui, elle était là, elle avait peut-être pas.
2: Vrai.
0: Si, elle était comme ça, elle zoomait avec son téléphone, un truc de fou.
4: Un gagnant pour le loyer.
0: Oui.
4: Josiane, elle va encore aller.
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0: Que Josiane prépare son chéquier. Le loyer va tomber dans un instant. Qu'est-ce qu'on écoutera, Vito?
3: Major Lazer.
0: Ça, c'est ce que vous allez entendre sur Europe 2. Merci de vous réveiller avec nous. Oui.
3: Et Stouff me disait que dans le clip, on voyait qu'ils avaient un gros kiki aussi, les deux. Là.
0: Ah ouais, Stouff, elle voit des...
3: Des gros kiki partout.
1: Des gros kiki partout.
2: C'est pas vrai. Franchement, arrêtez avec ça. Ça va, j'ai regardé une vidéo, j'ai vu que ça bloblotait et voilà.
6: Il y a la télé là.
0: Il y a notre patron qui est venu nous voir et il est parti. Il dit non, oh là, gros kiki. J'ai
2: arrêté.
0: Il dit Stouff, ça va bien quand même. 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
2: C'est ça.
0: 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Plus de Français à Roland-Garros, ouais, ça y est, c'est fini. Madame Paris, s'est inclinée hier. On est en ligne avec qui ?
6: Bah, on a Nelson Montfort. Bonjour Nelson.
7: Oui, est-ce que vous m'entendez ?
6: Oui, on vous entend. Oui, alors que pensez-vous de Roland Garros cette année ?
7: Écoutez, d'abord, contrairement à Madame Stouff, je dirais que Roland Garros n'a pas de gros kiki. Et je ferme cette parenthèse, avec close vis parenthèse, et je dirais que cette année, c'est une édition historique.
6: Pourquoi ?
7: Cette année, les Français ont décidé d'innover. Ils ont quitté le tournoi avant même que les touristes américains aient trouvé leur place dans les tribunes. C'est totally crazy.
6: Ouais, c'est vrai que là, il n'y a plus aucun Français en lice. Là.
7: Écoutez, vous avez raison, cher Corentin, Roland Garros. C'est devenu une expérience culturelle. Les Français ne jouent plus le tournoi, ils le visitent, ils prennent le billet chez toutes étiquettes, ils regardent les autres et ils repartent. C'est un concept très parisien, it's very beau.

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0: 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Dans un instant, le top de Stouff, ce sera...
2: sur les fautes de français qui piquent.
0: Très bien, si vous êtes avec les enfants dans la voiture, restez. Bonjour, météo et actu. 8h32, Cédric Lecor. Je crois qu'aujourd'hui, il faut prendre son petit kawaii.
3: Mais oui, je crois bien. Après une semaine caniculaire, la pluie est bien de retour ce mardi avec des orages même et des températures en chute libre. Météo plus complète à la fin de ce flash. Les premières condamnations hier à Paris après les émeutes du week-end en marge de la victoire du PSG. Dégradation, vol, voiture incendiée, tir de mortier, outrage et violence contre des policiers. Une quinzaine d'individus ont dû s'expliquer devant la justice hier en comparution immédiate. Parmi eux, un homme de 22 ans condamné à 1 an de prison dont 6 mois ferme pour rébellion après avoir causé une entorse à un policier. À Fleurance, dans le Gers, les enquêteurs sont toujours à la recherche de la jeune Liana, disparue depuis vendredi. Les caméras de vidéosurveillance ont permis d'identifier un suspect, un homme de 41 ans, qui affirme l'avoir déposé en

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2: Bonjour, 06 33 11 32 11.
3: Salut Coé, c'est Robin, j'ai 15 ans.
2: Salut mon Robin.
3: Et là, j'ai 2h30 de route du Touquet. Bah, je pense que tu connais bien pour aller à Tournai parce que j'étudie là-bas, donc voilà.
2: Ah bah d'accord, il y a pas de bisous,
4: il voulait juste signifier que tu connaissais.
2: Eh ben voilà. On te fait un gros bisou. Il va faire un tour à Tournai, c'est en Belgique. Tournai. Merci d'être avec nous tout le monde. Dans un instant, nous aurons le bâtard du jour. Il s'appelle Larry, vous ne le connaissez pas. Larry, pour son pot de départ dans la société, a prévu quelque chose. Je vous expliquerai quoi tout à l'heure. Les moins grosses têtes avec Laurent Ruquier tout à l'heure, et puis on aura le débrief télé, on va fêter la fête de la radio. C'est à jeudi, si je ne dis pas de bêtises.
4: Ah oui,
2: et ben, nous allons
4: vendredi.
2: Faire fête de la radio, moins deux. C'est-à-dire que chaque jour, vers 9h, on vous mettra un petit extrait d'émission de radio. On ne va pas aller chercher loin. Aujourd'hui, on va faire des émissions à nous.
5: Oui, c'est bon, tant qu'à faire.
2: Oh, on servir, on a les droits. On a les droits. Donc, on reviendra sur des vieilles émissions. Dites-moi que tout à l'heure, c'est Coé TV avec Pierre Belmar.
6: Oui, évidemment.
2: Ah. Le vrai Pierre Belmar.
6: Oui.
2: Le vrai Pierre Belmar qui était venu nous voir. Il y a peut-être une génération entière qui ne connaît pas Pierre Belmar, mais c'était quelqu'un qui faisait le téléachat, hein, pour de bon. Ouais. On en parlera et vous réécouterez ce moment tout à l'heure.

0: Je vais moins vite qu'hier. Bon, et puis voici le classement, le top de Stouff aujourd'hui. Attention les enfants, si vous êtes dans la voiture, concentrez-vous, restez un petit peu avec les parents qui vous amènent sur le chemin de l'école. En plus, pour beaucoup de jeunes qui nous écoutent, honnêtement, ce conseil de classe, il est passé ou il va arriver.
1: Ça y est, ça arrive, c'est là. C'est
0: toi, ton fils,
1: c'est ce soir.
0: Ah ouais.
1: Troisième trimestre ce soir.
0: Ah ouais. Voilà. Ça sert plus à rien.
2: Mais ça sert plus à rien de toute façon parce qu'ils savent qu'ils passent.
1: Il a le brevet donc il est obligé de.
3: Si après les profs ils essayent de te tenir en disant c'est pas parce que le conseil de classe est passé que vous pouvez pas avoir des punitions.
0: Allez ma petite Stouff, on y va.
1: Les fautes de français qui piquent à l'oral en fait. Par exemple on a au jour d'aujourd'hui ce pléonasme qui est souvent utilisé. Donc en fait au jour c'est déjà ce jour donc c'est pas la peine de dire au jour d'aujourd'hui.
0: Alors je voudrais poser une question.
1: Tu dis juste aujourd'hui ça suffit.
0: Quand on dit au jour d'aujourd'hui, c'est qu'on essaie de faire une belle phrase, mais on fait une erreur.
4: Oui.
0: Donc ça veut dire qu'il y a un con qui une fois a voulu faire bien et a dit au jour d'aujourd'hui et que t'as plein d'autres gens qui ont dit oh c'est bien c'est pas
4: on va la sortir.
0: Il y a quand même bien quelqu'un qui a dû la faire au début le au jour d'aujourd'hui. C'est pas naturel de dire
1: pas,
0: ce
1: par
0: mot.
1: Par contre j'ai pas l'origine de,
3: en,
1: du
3: en
1: mot.
3: C'est les réalités je pense.
0: Non mais c'est pas naturel si, de dire au jour d'aujourd'hui.
4: C'est joli quand même au jour d'aujourd'hui.
0: Comment?
4: C'est joli je trouve.
0: Oui c'est beau.
1: Ou à ce jour.
4: C'est de l'art voilà.
0: Ouais je trouve ça très très beau.
1: Bon on a aussi les fameux je l'ai pas su au lieu de je ne l'ai pas su. On enlève les négations en fait maintenant. Je sais pas si t'as fait attention.
0: Je l'ai pas su. Ah oui, mais en même temps, quand tu le vois écrit, je l'ai.
1: Non, il faut mettre la négation. Il y a le
2: je ne l'ai.
1: Bah oui, c'est ça. Genre je ne l'ai.
2: Quand
1: c'est de la feignantise en fait.
2: Et tu parles comme ça, toi. Tu dis je ne l'ai.
5: Bah oui.
1: Je ne le savais pas.
2: Je ne l'ai pas. Je ne l'ai pas su.
5: Tu sais quand t'allais à cheval pour aller dans sa cuisine.
0: Non mais
2: je ne l'ai pas su.
0: Je l'ai pas eu. Tu vois bien quand tu essaies de l'écrire. J'apostrophe.
2: Quand ce matin t'es arrivé, t'as dit

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0: aux portes de la cathédrale.
1: C'est marrant.
0: À terminer avec une dernière question d'un auditeur tueur en série. Monsieur, j'ai essayé mais pas de Bolivie.
2: Oui, j'ai essayé mais pas de Bolivie.
3: Ah, ouais. J'ai essayé mais pas de Bolivie, ouais, d'accord.
0: J'ai essayé, mais pas de bol, vie, voilà. Qu'est-ce que l'ancien ambassadeur suisse a acheté 34 000, pardon, c'est 30,
2: oui, quoi 30, 34 000 euros.
0: 34 000 euros.
3: Une montre.
0: Non.
2: Du vin. Est-ce que c'est quelque chose de français?
0: Alors, c'est rien n'est français, rien du tout.
1: C'est matériel quand même?
0: C'est matériel.
3: Ah, j'allais dire de l'air, sinon un truc
0: à c'est, tu, alors, vous ne trouverez jamais.
1: Un indice.
0: On est proche de l'histoire de la banane.
4: Une œuvre d'art. Tableau. Donc.
0: Alors, c'est une œuvre d'art.
4: Un tableau.
0: Et c'est même une réplique d'une œuvre d'art.
4: Ah, un tableau
3: la
4: en Lego.
3: La Joconde?
0: Non. C'est pas un tableau en Lego.
3: C'est pas la Joconde.
0: C'est une. Non, c'est pas la Joconde.
1: C'est un truc écrit avec du popo.
0: Non. Alors il y a du popo.
3: Ah. Du popo.
0: C'est pas écrit. C'est construit avec du popo.
1: C'est ça, voilà.
3: Quoi
4: une statue.
0: Et alors une réplique de statue.
1: La Vénus de Milo.
0: La Vénus de Milo. Wow.
3: On va c'est donc la seule que tu connais.
0: Tout reconstituer. C'est
1: la, il a acheté de la Vénus de Milo en popo.
0: 34 000 euros. Une réplique de la Vénus de Milo faite en popo de panda par des enfants chinois. Il n'y a rien qui va là-dedans. Bonne réponse de Pietre.
1: Elle est doublée aujourd'hui.
2: Bravo Pietre.
0: D'aller cher moins grosse tête, c'est fini pour aujourd'hui. On se retrouve jeudi. Je vous laisse avec cette pensée.
2: Oui.
0: C'est dingue, comme dès que le soleil revient, on n'a plus rien à foutre de la beauté intérieure. Merci, au revoir.
2: Bravo, bravo.
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1: Incroyable. Mardi, c'est son jour, rapide. Et jamais été aussi bon.
0: Merci de nous avoir choisis. Dans un instant, nous referons vivre un moment de radio d'il y a quelques années. Vous découvrirez une personne qui a

0: Et ben voilà, on va être en retard. Excusez-moi, parce que voilà. C'est parce que c'est Brigitte Millot qui vient nous dire un bonjour. Et voilà, à chaque fois, elle vient de nous perturber. À chaque fois, c'est.
1: Nous aussi, on va venir le matin.
0: Mais nous aussi, on va venir un matin. Tu verras, pendant la météo, on arrivera, on dira, et quel temps il fait au Touquet. Voilà, on va venir les perturber, nous aussi. Mais bonne journée, les filles.
2: Bonne journée.
0: Cette Europe 2 que vous écoutez.
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0: Merci d'être avec nous, tout le monde. Dans une minute, il sera 9h. C'est Europe 2.
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3: Reste avec nous, cette Europe de tiens, on va fêter J-2 pour fêter la journée mondiale de la radio, la fête de la radio, je crois que c'est jeudi. Dans un instant, nous réécouterons les meilleurs moments ou les pires d'émissions de radio. Et où sont les Français à Roland-Garros, Michel Marie et Cyril Hanouna vont mener l'enquête.
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3: 9h-2. C'est Europe 2, vous nous écoutez dans la voiture, vous venez peut-être de nous découvrir. Bonjour, bienvenue, je m'appelle Coé, nous sommes là jusqu'à 11h, les news et la météo, Cédric Lecor.
5: Salut Coé, bonjour à tous. Un temps orageux ce mardi, marqué aussi par la chute des températures. Attention aux chutes de grêle à l'est cet après-midi, je reviens sur les prévisions dans deux minutes. Le début d'un mois riche en émotions pour les futurs étudiants, deux semaines à peine avant l'épreuve de philo pour les bacs techno et général. L'heure est aux révisions, mais pas seulement. C'est ce soir à partir de 19h que seront publiés les premiers résultats sur la plateforme Parcoursup, les élèves de terminale et les étudiants en réorientation sauront s'ils sont admis ou pas au sein de leur formation désirée. Donc, les candidats auront ensuite quelques jours seulement à partir de vendredi pour se décider. Dégradation, vol, tir de mortier, violence contre des policiers. Les premières condamnations sont tombées hier à Paris après les émeutes du week-end en marge de la victoire du PSG. Une quinzaine d'individus ont dû s'expliquer en comparution immédiate. Il n'y a pas qu'à Paris. À Pau, un homme de 21 ans qui a jeté un saucisson au visage d'un commissaire de police a été condamné à 4 mois de prison. Dans l'actu également, la disparition de la jeune Liana à Florence, dans le Gers. L'homme de 41 ans, en garde à vue depuis samedi, a été mis en examen hier pour enlèvement et placé en détention. Le suspect, qui est le père d'une amie de la collégienne, a affirmé l'avoir déposé vendredi en voiture devant la piscine. Son véhicule est entre les mains des enquêteurs. Une semaine riche en investissements, au lendemain des 93 milliards d'euros annoncés au sommet Schulz France, Stellantis confirme ce matin son intention d'investir plus d'1 milliard d'euros pour produire à Mulhouse à partir de 2020. Trois nouveaux modèles Peugeot électriques ou hybrides. De quoi garantir l'avenir du site pour les 4000 salariés. L'Europe durcit sa politique migratoire. Les eurodéputés et les États membres ont trouvé hier un accord sur la possibilité de créer des hubs de retour dans des pays étrangers. Autrement dit, des centres dans des pays en dehors de l'UE où pourront être transférés les migrants qui ont été déboutés du droit d'asile. En tennis, il n'y a donc plus de Français à Roland-Garros. Diane Paris est éliminée en 2-7 hier par la Polonaise Maja Jawalińska, la grande révélation de ce tournoi, qui a enchaîné

0: a notamment Ousmane Dembélé et Désiré Doué qui vont maintenant rejoindre Clairefontaine pour préparer le mondial de foot avec leur coéquipier retenu par Didier Deschamps. Et puis après avoir semé plusieurs indices, Taylor Swift dévoile enfin son nouveau projet. La superstar annonce signer la bande originale du prochain Toy Story. La chanteuse a confié être fan du film de Disney Pixar depuis le premier épisode réalisé en 1995. Plus que quelques jours à patienter, son morceau intitulé I Knew It, I Knew You sera dispo vendredi.
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0: De gros coups de vent et des orages qui pourraient être localement violents. Changement d'ambiance. Ce mardi, une perturbation pluvieuse est en train de balayer la France avec des averses de grêle à l'est. Les éclaircies vont faire leur retour progressivement à l'ouest dans les prochaines heures. Le soleil fera de la résistance dans le sud, mais le mercure va chuter partout. Il ne fera plus que 20 degrés à Guéret, Caen et Langres, 21 à Paris, 24 à Chambéry, mais jusqu'à 29 à Nîmes. Bonne matinée avec Coé sur Europe 2.

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1: Bonjour.
2: Coucou Chloé, c'est Emeline. Ça fait rire Corentin quand je dis que vous ne dites pas trop de gros mots. Du coup, j'ai une blague pour lui. Il y a trois papis sur un banc discutent. Le premier, il dit « Moi, je me lève et je fais pipi ». Le deuxième, il dit « Moi, je me lève et je fais caca ». Le troisième, il dit « Moi, je fais pipi, caca et je me lève ». Bonne émission à tous. À bientôt. Bisous, les copains.
1: Mais c'est mignon. Bisous, mon grand. Tu sais que tu as le
2: bisous,
1: niveau.
2: Bisous, les copains.
1: Bisous. Tu as le niveau pour être auteur dans cette émission, tu sais. Voilà. Pietro, il fait les mêmes. Hein. Voilà.
3: Ah oui, bah attends.
1: Voilà, j'attends juste que tu aies 18 ans et tu viens nous retrouver. Tu viens bosser avec nous.
3: En stage, même
1: voilà.
3: À 16
1: ans. Oh, bien sûr. Là.
3: Oui.
1: Oh, bah là, t'es tranquille. On a la suite. Ça va, mon Pietro, il est heureux.
3: Ouais,
1: ça va, mon petit Corentin aussi.
4: Oui.
1: Stouff, quoi de neuf?
5: Bah rien de spécial.
1: Ça dit quoi sur les réseaux?
5: Ah si, j'ai vu quelque
1: chose.
5: On est
1: en live ce matin.
5: Attends, je retrouve plus.
1: D'accord. On est en live on est en live sur Insta.
5: Du côté.
3: Mais voilà, invente comme
5: Léna...
3: d'habitude.
5: Non, j'avais Léna sur Facebook qui disait maintenant Stouff me fait penser à ma belle-mère

0: C'est
1: le sosie de Pierre Ninet.
0: Le sosie. Il n'y a pas une émission qui l'a pas reçu.
1: Oh là là, c'est ouf.
0: Le gars, il a 34 ans. Alors, on va être honnête. Bien sûr qu'il ressemble à Pierre Ninet.
2: Ah, oui, mais d'accord. Grave. Sur la vidéo, c'est encore là, on a la photo, mais la vidéo, c'est encore pire. Mais c'est vraiment lui, quoi.
0: C'est évident. Voilà, donc il a une petite queue. Là, les gens parlent de lui. Il est coiffeur à Toulouse. Ça fait plus de 10 ans que sa mère, ses amis, les gens de la rue lui font la réflexion. Il paraît même que des fois, les gens, ils rentrent dans le salon et ils disent : alors, vous êtes en tournage, vous faites le rôle d'un coiffeur. C'est incroyable. Alors, j'ai vu la photo et la vidéo. C'est vrai, soyons honnêtes, il ressemble vraiment.
2: Et Pierre Ninet n'a pas réagi encore à ça ?
0: Non, pas trop.
3: C'est bizarre, d'habitude, il aime bien ce genre de truc.
0: Il fera une vidéo.
4: Oui, je pense. Ouais. C'est son délire, ça.
2: Ah là. C'est lui qui l'a envoyé à Cannes et tout.
0: Moi, je pense que s'il voulait vraiment faire le buzz, notre ami, comment il s'appelle ? Johan Louis. Ouais. Moi, si j'étais lui, je rebaptise le nom de son salon de coiffure et je fais des blagues comme ils font tous des blagues. Tu vois, tu l'appelles Pierre Ninet.
2: Pierre Ninet.
0: Bienvenue chez Pierre Ninet. Salon Pierre Ninet, à votre service. Bonjour. Oui, madame, c'est bien Pierre Ninet qui fait les coiffures. C'est quand même c'est incroyable. Il a une belle ressemblance, ce monsieur. Dans un instant, nous aurons quelqu'un qui a eu vraiment beaucoup de chance. Ce sera une spéciale inondation, si je ne dis pas incendie. Je sais pas, j'ai écrit comme un cochon. Ce sera une spéciale quelque chose. Vous verrez ça dans un instant. Le Devine Actu avant 8h30. 9h30, retour de Cyril Hanouna et Michel Marie avec une enquête bien particulière. C'est quoi aujourd'hui ?
1: Où sont passés les joueurs français de Roland Garros ?
0: Mais c'est vrai.
3: Ah bah.
1: Il reste quand même une semaine de tournoi.
0: C'est vrai, on se demande tous où est-ce qu'ils sont passés. Et puis nous aurons un sondage un petit peu plus tard dans l'émission. Mais nous sommes à deux

0: a non. été écroué non, à la pas. Maison d'arrêt de Périgueux.
1: Comment vous avez deviné?
2: Aïe aïe, ce n'est pas seulement une onomatopée, mais également un cri. Pardon, ce n'est pas seulement une onomatopée. Je ne vais pas dire aïe.
3: C'est dur, oh, ça bafouille, mais certains arrivent quand même à se faire comprendre.
4: Quelles sont les exigences des gens ici au niveau des tables? Il y a des stars qui ont des exigences, ou des est-ce que ce sont ceux qui sont moins connus, qui ont plus d'exigences par rapport à ceux qui sont le plus reconnus?
1: Comment vous avez deviné?
3: Voilà.
5: C'est bizarre.
3: On peut le réécouter, lui.
4: Quelles sont les exigences des gens ici au niveau des tables? Il y a des stars qui ont des exigences, ou des

0: Moi, j'étais impressionné d'avoir Pierre Belmar. Et j'avais mon papier sous les yeux et j'avais honte. Je peux pas faire lire ça à Pierre Belmar. Et Pietre le sait. À chaque fois, ils étaient là, ils m'ont regardé.
1: Et vous pensiez vraiment qu'ils allaient jouer le jeu?
2: On le tentait.
0: Alors, on le tentait à l'antenne.
1: Ouais. Okay.
0: C'est-à-dire que s'ils disaient non, parce qu'on savait que si on leur donnait avant et qu'ils le lisaient avant, ils diraient non. Donc, on leur disait...
2: T'es en direct, vas-y.
0: Voilà. Et donc, là, en plus, on lui avait donné l'objet qu'il avait dans la main, qui était un petit... Alors, je vous explique.
2: Un substitut phallique.
0: Qui était un substitut phallique.
2: Ah, oui.
0: Un petit vibromasseur, quoi. Voilà, qui était mignon comme tout.
2: Il était là, il dit, vas-y, tiens, le texte, l'objet, voilà. Démerde-toi.
0: Et on le donne à Pierre. Et écoutez.
3: Salut les loulous, c'est Tati Pierrot aujourd'hui. Je vous propose un objet qui va vous trouver le cul, hein. Enfin, je veux dire que vous allez être grave impressionné. C'est un substitut phallique que nous avons nommé le Lulu. D'où l'expression d'ailleurs, dans le cululu. Bon, mieux. Le Lulu ne sert pas que à tiller la rondelle, enfin, qu'à se donner du plaisir. Il sert aussi dans votre cuisine. Par exemple, les queers viennent dîner chez vous à l'improviste et vous ne savez pas quoi leur faire. Eh bien, vous sortez votre Lulu. Sortez votre Lulu, vous êtes bien. Et ce dernier vous servira à monter une mayonnaise ou bien encore à monter les œufs en neige. Attention, il est recommandé de faire la cuisine en premier et ensuite de s'en servir pour se chatouiller les siffleurs. Le prix de ce très bel objet est de seulement 187 euros.
0: Voilà, c'était Pierre Belmar. J'avais oublié ce délire. Allez, tout de suite.
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0: Bonjour Maryse.
5: Et bonjour Pierre.
0: Bien sûr, réutilisez avant de se titiller le siffleur.
5: Tout à fait.
0: Dans un instant, ce sera une dame qui a eu beaucoup de chance. À tout de suite.

0: s'appelle Tajman. Elle a sauvé sa maison d'un gigantesque incendie en laissant simplement tourner son arrosage automatique avant d'évacuer. Pendant que les flammes consumaient tout autour, les maisons aux alentours le terrain humide a empêché le feu de s'y propager, aidé par les pompiers qui étaient venus arroser les bâtiments voisins. Vu depuis les airs, t'as l'incendie qui a tout ravagé, t'as une touffe verte avec sa maison. C'est sa baraque et tout autour c'est des cendres noires.
1: Excellent, alors qu'elle n'avait même pas prêt. Ouais. Évidemment qu'elle ne savait pas qu'elle allait avoir un incendie.
0: Eh ben voilà, bravo madame. Allez, tu l'as pas non plus. Oh, mais Chatman,
2: mais on l'a pas, ça. Hein.
3: Mais c'est du Chatman.
4: On l'a pas, ça.
2: On l'a déjà mis, je crois. Oh, elle a eu
0: du beau. Le devine actu arrive dans un instant, 9h19.
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0: Que sont devenus les Français à Roland Garros? Michel Marie a mené l'enquête et ça arrive.
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2: Merci de nous avoir choisi. 9h25, c'est Europe 2 que vous écoutez dans un instant. Rihanna, vous allez adorer ce moment-là. J'espère que ça se passe bien pour vous. Vous êtes dans la voiture, il pleut dans pas mal de régions de France. Soyez prudents, faites attention à vous. Voilà, nous on vous veut en un morceau. On veut que vous arriviez au bureau tout à l'heure. Qu'est-ce que vous fassiez quoi, 15h30, bim, vous remettez Europe 2 et vous nous écoutez. Ou alors vous le laissez toute la journée, ça
3: passe. C'est pas quand il pleut qu'il y a le plus d'accidents. C'est quand t'es en plein soleil, en pleine ligne droite. C'est le premier truc que t'apprends dans quand tu refais les stages de récupération de points.
4: C'est quoi
3: le premier truc qu'ils te disent?
5: Ça fait un stage de récupération de points.
2: Oh,

0: Ça veut dire, non, moi je l'ai vu faire devant moi une fois. Ah, mais ça me rend fou. Ça.
1: C'est ouf ça.
0: Mais dans un rond-point, oui, ils ont fini de manger, ils ont tout remis dedans, ils l'ont jeté par la fenêtre.
2: Alors ça.
0: J'ai déjà du mal à jeter un chewing-gum. J'ai jeté un chewing-gum sur autoroute, je vous jure. J'ai failli m'arrêter pour le récupérer. Tellement en le jetant, je lui dis, mais tu n'es qu'un porc, Sébastien. Mais c'est vrai, je vous assure que c'est vrai. C'est pas bien. Et je l'ai jeté, puis j'ai dit, oh, après j'ai pris de remords. Ouais. Voilà, donc voilà, ils vont peut-être le faire.
3: Donc toi, tu trouves que c'est une bonne idée?
0: Ouais.
3: Mais bah si, oui. Et si les mecs, ils jettent le contenu du sac?
0: Ouais.
3: Et qu'après ils mettent le sac en boule et ils jettent le sac à la poubelle, t'es baisé.
4: Ouais, d'accord.
0: Ne leur donne pas de mauvaises idées.
2: Bah oui.
0: D'accord.
3: Sinon, je... ça tient pas.
0: Sinon, c'est moi qui vais te jeter par la fenêtre.
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0: Voici Rihanna.

0: que c'est bon d'en écouter ça. Coup sont passés les Français à Roland Garros. Michel Marie et Cyril Hanouna sera là dans un instant. On comptera sur vous, des auditeurs qui ont peut-être quelque chose à demander, qui ont un conseil. 06 33 11 32 11. Et un sondage aujourd'hui, ce sera sur les Français et les enfants. Combien de Français pensent que leurs enfants sont formidables? Réponse dans un instant, 9h32. Les news, la météo, salut. Cédric Lecor.
1: Oui.
0: Bonjour mon petit Cédric.
1: Bonjour.
0: Comment ça va?
1: Mais ça va bien. Malgré la pluie.
0: Ouais, j'ai vu. Et là, alors là, il y a plein de régions où il pleut terrible.
1: Exactement. Donc après une semaine caniculaire, la pluie est donc de retour sur mardi, ce mardi, hein, surtout sur toute la moitié nord, avec des orages aussi à l'est et puis des températures en chute libre. Météo plus complète à la fin de ce flash. Fin du suspense pour des centaines de milliers de lycéens. Parcoursup dévoilera à partir de 19h les premiers résultats d'admission suite au dépôt de leurs vœux il y a quelques mois. Ils ne pourront dans un premier temps que les consulter. Les candidats disposeront ensuite de quelques jours de réflexion pour se positionner. Les premières condamnations hier à Paris après les émeutes du week-end en marge de la victoire du PSG. Dégradations, vols, voitures incendiées, tirs de mortier, outrages, violences contre des policiers. Une quinzaine d'individus ont dû s'expliquer devant la justice hier en comparution immédiate. Parmi eux, un homme de 22 ans condamné à un an de prison dont 6 mois ferme pour rébellion après avoir causé une entorse à un policier. À Florence, dans le Gers, les enquêteurs sont toujours à la recherche de la jeune Liana, disparue depuis vendredi. Les caméras de vidéosurveillance ont permis d'identifier un suspect, un homme de 41 ans qui affirme l'avoir déposé en voiture à la piscine. Ses déclarations en garde à vue ont été jugées incohérentes. Il a été mis en examen et placé en détention hier pour enlèvement et séquestration. Pour mieux protéger les enfants contre les violences à l'école, les députés ont adopté cette nuit une proposition de loi qui vise notamment à renforcer le contrôle des intervenants au contact des élèves, y compris dans le périscolaire.

0: Voilà, les relous.
1: Philippe Chavez, pareil, il est tout seul. C'est vrai qu'ils étaient deux.
2: Bah, Schwarzenegger, pareil.
3: Schwarzenegger,
4: en cherchant là.
3: Bonne M. Ah ouais, il y avait Bonne, et puis il y avait M qui chantait. Voilà.
2: Alors, voilà. Moi, je crois que c'est un truc de soutien-gorge, moi, Bonne M.
3: Sacré truc quand même. Hein. Toute l'équipe est là pour vous faire passer une belle journée. En tout cas, je l'espère. Tous les matins, entre 7h et 11h, nous sommes là pour vous réveiller, vous emmener au boulot. On vous raccompagne tous les jours entre 15h30 et 18h. Vous allez jouer tout à l'heure. On leur offre quoi aujourd'hui au Bac à Coco, ma petite Stouf?
4: On leur offre un séjour au Puy du Fou pour 4 personnes.
3: Ça, c'est beau.
2: Ça, c'est beau, ça.
3: Ça, c'est bien. Vous partez.

0: chéris. Ils sont tellement nuls qu'ils se regroupent entre nuls. C'est vraiment des nazes. Le tennis français va mal, hein, Michel. Hein.
1: Et à l'heure où je vous parle, Cyril, les recherches continuent. Ah. Certains Français vendent des Perriers et des chapeaux de bobo du 16e.
0: Ah oui,
1: ou lancent des, je cite, popopopopopopopololo.
2: Ouais.
0: Olé. C'est vrai qu'ils sont relous, les gens-là.
1: Oui, bah, vous avez raison, Cyril. Je pense que je vais aller les buter moi-même. Ils sont insupportables.
2: Si, je suis d'accord avec Michel.
1: Non,
2: Michel.
1: Mais si, à un moment, ça va, Cyril. Ouais, je veux dire, prendre une place à 700 boules pour crier comme un demeuré qui est bourré à l'accro, ça va.
2: Je suis d'accord.
1: Qu'ils s'assoient sur un ananas au catering et qu'ils auront des raisons
0: merci,
1: de gueuler.
0: Merci,
1: non, mais
0: merci,
1: il y en a
0: merci,
1: un gueule, à un moment, ça va. Quoi.
0: Merci, voilà. Michel. Merci, Michel.
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1: Bon, allez, qu'est-ce qu'on regarde? Qu'est-ce qu'on écoute?
0: Là, on va écouter Bruno Mars, chérie. J'adore.
1: C'est le chanteur, il paraît que c'est le chanteur préféré, c'est Jean-Jacques Goldman aussi.
2: Ah,
1: il y a tout, il y a tout.
2: Jean-Jacques.

0: on ne vit pas sur le même fuseau horaire. Par exemple, moi, j'aime faire l'amour le matin et lui plutôt le soir. Il aime bien manger à midi et moi, en heure décalée, ça ne me dérange pas. Et il aime se coucher tôt et moi, je suis plutôt une couche tard. Oh. Comment faire ? Est-ce qu'il faut vraiment être d'accord ?
1: Non, il faut changer de gars. Parce qu'il y a un moment donné.
2: Je vais dire au plus simple. Non, ouais.
1: Quand il y a autant de différences.
3: Ouais. Non, mais bah, non, vous ne voyez jamais.
4: Il faut qu'elle reste en France et lui, il vit en décalage horaire à
1: Bangkok. York,
4: à Bangkok. Ah ouais. Comme ça,
2: ils se rejoignent.
4: Ah ouais. Bon, non, mais... Chiki, ça va être compliqué.
1: Ce qui est embêtant, c'est vrai que quand on a un qui est l'idéal dans un couple, c'est quand les gens aiment le même timing. Il y en a qui sont très matins.
3: Le même rythme.
1: Il faut qu'ils soient avec quelqu'un qui est très matin.
4: Ouais, le rythme.
3: Le rythme.
1: Moi, je suis pas très matin.
3: Ouais.
1: J'aurais pas pu être avec quelqu'un qui est très matin.
4: Ah oui, t'as là, tu parles de Chiki,
1: bah, c'est ce qu'elle
4: parle en général.
2: Oui,
4: en général.
2: Par exemple, si tu te couches tôt et que l'autre, toi, tu préfères te coucher tard, bah, tu te retrouves tout seul et tu te dis mince, il est déjà au lit.
1: Ça encore, c'est pas très grave. Parce qu'une fois de temps en temps, tu peux faire un effort, tu regardes une série.
4: Bah non, parce que c'est chiant.
2: Bah
4: parce
2: voilà.
4: Parce que là, ma chérie, elle regarde les trucs. Moi, je me couche plutôt qu'elle, évidemment, vu l'heure à laquelle je me lève. Et bien, c'est insupportable, en fait. Parce que plus j'essaie de ne pas me concentrer, je fais genre, j'entends pas.
1: Oui, on a compris. Mais on a compris. Audrey, comment ça va, Audrey? On a compris,
5: Ça va, Audrey? Coucou toute l'équipe, salut Coé.
1: Salut Audrey, ton conseil, ma petite Audrey. Non,
5: moi, mon conseil, alors, avec ce qu'elle dit, pour concernant faire l'amour, moi, je pense qu'il faut faire des concessions des deux côtés.
1: Voilà.
5: Faire plaisir aussi bien à l'un qu'à l'autre, chacun à son tour. Voilà. Pour faire l'amour, c'est le démarrage qui est difficile. Il faut le faire le matin et le soir. Après, ça glisse tout seul.
6: Sinon, tu fais tu coupes la poire en deux.
1: À toi, elle fait le matin.
5: Non, pour l'amour, il faut juste qu'il y ait un démarrage. Après, ça glisse.
1: C'est le démarrage.
5: Mais concernant le décalage, chacun à son tour. Un coup, elle va faire le plaisir, elle va manger avec lui à midi, puis la prochaine fois, ça sera lui qui lui fera plaisir et mangera en plein temps.
1: Voilà. La concession. Bravo, ma petite Audrey. Voilà, c'est comme ça qu'un couple dur, reste avec nous. Elle fait le matin et le soir, t'as vu? Elle a dit le plus dur, c'est le démarrage. Voilà, c'est tout.
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0: mignon un enfant, c'est rigolo et tout. Mais quand on a un tout le temps, tu te dis que c'est quand même des galères, tu vois.
1: C'est ce que je me dis, moi, le dimanche matin, quand on se réveille, tu sais, à 11h midi, voilà. Tu te dis putain, on n'a pas de gamin, ça quand même, ça fait plaisir parce que
2: c'est 7h du matin. Vous n'en voulez pas, vous?
1: Si, si, bien sûr, on en veut, mais j'avoue, quand tu y réfléchis,
2: mais
1: tu
2: grand, diras,
0: j'ai pas encore
2: à 12 ans.
1: Ouais, voilà.
2: 76% des gens interrogés ont déjà félicité un enfant pour un dessin, alors qu'ils le trouvaient nul et ne savaient pas ce que ça représentait.
3: Bah, oui. C'est tout le temps ça, non?
2: C'est vrai que les enfants qui te font les oiseaux avec des V.
0: C'est vrai.
2: Pas de talent là-dedans.
0: Ouais,
2: V.
0: Ouais, c'est ça.
4: Par contre, le papa est toujours grand et jamais gros.
2: Ouais.
4: Ça, c'est bien ça.
2: Et les fenêtres sont toujours en haut. Dans des maisons très grandes. 68% ont déjà fait semblant de chercher un enfant à cache-cache alors qu'ils savaient parfaitement où il était.
0: Bah oui,
3: c'est le jeu.
2: T'as le gamin, il y a les pieds qui dépassent.
4: Non, je ne sais pas où tu es.
1: Et le reste, ils ont commencé à s'inquiéter.
3: J'adore.
1: Il est où
3: Moi, j'adore.
2: Soit t'adores quoi?
3: Bah, jouer comme ça, à cache-cache, et puis faire semblant de pas savoir où il est alors qu'il est caché comme une merde, mais bon.
2: Ah, t'aimes bien.
0: Bah oui,
2: 68%.
1: Avec ton mec, ça suffit.
2: Je pense qu'elle est capable de lui dire, mais regarde-moi ça comme t'es caché comme une merde.
0: Il est où le kiki de Bad Bunny?
2: 68%. Alors 61%, pardon, estime qu'un enfant qui se réveille à 6h du matin devrait être considéré comme une nuisance sonore.
4: Évidemment.
0: Oui. Alors c'est souvent, moi la semaine, mon fils il galère à se réveiller pour aller à l'école.
3: Ah, puis le week-end,
0: il est déter à
3: 7h.
2: 57% ont déjà regardé une vidéo de leur enfant pendant 10 minutes avant de réaliser que sur la vidéo, il ne se passait absolument rien.
1: C'est surtout quand on te la montre, qu'on te dit, regarde, il va faire un truc. Ouais, non, c'était pas celle-là en fait.
2: Il est marrant. Voilà. Et 43% des parents reconnaissent avoir déjà mangé discrètement un chocolat qui était destiné à leur enfant pour éviter qu'il en mange trop.
0: Pour ça qu'on est gros.
2: Bah évidemment, voilà, bien sûr.
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2: Sans griller nos excuses. Salut, 9h55, c'est Europe 2 que vous écoutez. Et si les ultras existaient dans tous les sports? On en parle juste après. 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

0: Restez avec nous sur Europe 2, ça ne va pas faire plaisir à tout le monde, mais c'est la vérité. J'ai dans un instant la profession qui est sortie, c'est officiel, la profession susceptible de le plus tromper son conjoint.
1: Ah, oh, ça c'est bon, ça va.
2: Ah, celle qui trompe le plus.
1: Ouais.
0: La profession dans laquelle on trompe le plus son conjoint.
2: Restez, médical,
0: restez avec nous, hein, on en parlera dans un instant, oui, c'est dans le médical. Restez là, je vous explique tout ça dans deux minutes. Tiens, le fondateur de l'association Clean My Calanque à Marseille. Oui. Ils ont fait part de leur colère après avoir découvert aux abords du stade Vélodrome une importante quantité de déchets qui jonchaient le sol à la sortie du concert de Jul.
3: Ouais, enfin, à la sortie de chaque match de l'OM, oui, c'est pareil. Hein. Enfin, ils n'ont pas découvert le feu.
4: Et les concerts, ouais,
0: je pense que visiblement, il y en a peut-être plus, ou il n'aime pas Jul, ça le gênait, je ne sais pas. Je ne peux pas te dire. Jul s'est défendu, il s'est justifié alors. Oui, mais sinon. Ouais. Oui, mais plus en détail. Parce que quand même, on n'aura pas mieux. Ouais.
1: Apparemment, ils sont deux.
0: Oui, complètement même. Presque 10 heures, reste avec nous.
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4: Salut, il est 10h. Et même 10h, 1 minute. Réglage de la montre, dans un instant nous jouerons, tiens. On jouera un jeu, vous essaierez de me trouver qui vit le plus longtemps. Nous fêterons la Saint du jour et Céline Dion sera notre invitée pour les places supplémentaires.
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4: News et météo, Cédric Lecor. Salut mon Cédric.
5: Salut Coé, bonjour à tous. Un temps orageux ce mardi, marqué aussi par la dégringolade des températures. Attention aux chutes de grêle à l'est. Je reviens sur les prévisions dans deux minutes à peine. Le début d'un mois riche en émotions pour les futurs étudiants. Deux semaines à peine avant l'épreuve de philo pour les bacs techno et général. L'heure est aux révisions, mais pas seulement. C'est ce soir à partir de 19h que seront publiés les premiers résultats sur la plateforme Parcoursup. Les élèves de terminale et les étudiants en réorientation sauront s'ils sont admis ou pas au sein de leur formation désirée. Les candidats auront ensuite quelques jours seulement à partir de vendredi pour se décider. Dégradation, vol, tir de mortier, violence contre des policiers. Les premières condamnations sont tombées hier à Paris après les émeutes du week-end en marge de la victoire du PSG. Une quinzaine d'individus ont dû s'expliquer en comparution immédiate et il n'y a pas qu'à Paris. À Pau, un homme de 29 ans qui a jeté un saucisson au visage d'un commissaire de police a été condamné à 4 mois.

mois de prison. Dans l'actu également, la disparition de la jeune Liana à Florence dans le Gers. L'homme de 41 ans garde à vue depuis samedi a été mis en examen hier pour enlèvement et est placé en détention. Le suspect, qui est le père d'une amie de la collégienne, a affirmé l'avoir déposé vendredi en voiture devant la piscine. Son véhicule est entre les mains des enquêteurs. Un nouveau féminicide hier à Sarreguemines. Une femme de 37 ans est décédée après avoir été étranglée par son conjoint qui a reconnu les faits. Il est en garde à vue. Une semaine riche en investissements au lendemain des 93 milliards d'euros annoncés au sommet Shoes France. Stellantis confirme ce matin son intention d'investir plus d'1 milliard d'euros pour produire à Mulhouse à partir de 2029 3 nouveaux modèles.

trentaine pour préparer le mondial de foot avec leurs coéquipiers. Retenus par Didier Deschamps, Emmanuel Macron et son épouse doivent d'ailleurs leur rendre visite tout à l'heure. Et puis la météo, j'y reviens, changement radical d'ambiance donc ce mardi avec l'arrivée par le nord-ouest d'une perturbation pluvieuse qui va donc balayer la France, apportant également des averses orageuses, des orages avec localement de gros coups de vent et de la grêle cet après-midi dans la moitié est. Le soleil fera de la résistance dans le sud, en Corse notamment, où vous aurez jusqu'à 28 degrés, mais la dégringolade partout ailleurs ne fera plus que 21 à Paris, Laval et La Rochelle, 22 à Montauban, 25 à Nice.

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2: Oui, bonjour, Caroline de Paimpol.
3: Coucou.
2: Je voudrais faire une petite dédicace à mon fils Wilfried qui a 14 ans aujourd'hui. Je lui fais plein de gros bisous. Merci.
4: Bonjour Madame de Paimpol, on l'embrasse, le grand. Bisous. Coucou. À vous tous. 225 majeurs avaient été placés en garde à vue. 15 personnes en comparution hier. Qu'est-ce qu'il y a?
5: Bon, rien. Bon. Parce que Vito, il nous dit, écoutez bien le message, c'est juste une dédicace. Enfin, ouais. une maman qui dit un bon anniversaire. Bah,
6: écoutez le message, mais ils n'écoutent jamais les messages.
4: Ils s'en foutent de toute façon.
7: Paimpol, c'est un peu chez moi, c'est à côté de chez moi.
4: Oui. Une quinzaine de personnes étaient jugées lundi en comparution immédiate. Il y a quand même un type, alors ça c'était dans les infos, qui a lancé quoi, un policier?
6: Un saucisson.
4: Excusez-moi. Il y a donc eu un monsieur qui a lancé un saucisson au visage d'un policier.
6: De police,
3: tiens, apprends l'apéro.
6: À Pau, parce que du coup, il y a eu des débordements aussi dans d'autres villes qu'à Paris, et c'était le cas à Pau. Il y a 200 personnes qui ont foutu un peu le bordel. Et
4: donc
6: il
4: a envoyé un saucisson.
6: Ouais, et du coup, 4 mois de prison. Bah,
8: c'est mieux qu'autre chose quand même.
4: S'il avait été tranché, est-ce que...
6: Ah, oui. Ça fait moins mal. Hein.
4: Ah oui.
6: Je vois bien le juge. Vous pouvez me passer la pièce à conviction? Je vous coupe une boue, un petit peu.
4: Non, mais faites voir un peu. Ouais, c'est de la saucisse sèche. C'est pas de saucisse. Non, attention, c'est de la saucisse. Oui, bon, enfin, on balance pas un saucisson.
7: Bah, sur le Tour de France, ils font ça tous les jours.
4: Non, mais tranché ou pas tranché, mais ils l'envoient pas sur les policiers, c'est ça que je veux dire.
5: Mais ça doit faire mal, hein.
4: Ouais, donc, alors, vous avez vu qu'il y a quand même des mecs qui ont été pris la main dans le sac en ayant piqué des colliers, des machins. Ouais. Il n'y a pas eu de prison. Ils sont sortis tous.
5: Même pas d'amende, hein.
4: Ben, je crois pas. Si.
6: C'est pas mal de sursis, des bracelets électroniques, mais.
4: Là, ceux qui sont allés, c'était les plus virulents, hein. C'est pas ceux qui ont. Qu'on juste sauté sur une poubelle, etc. Oui. C'est les mecs qui ont volé, etc. Ben non.
8: Non, tu dégrades, machin, mais on tape sur la main.
7: Pourtant, ils avaient dit non. Le président, il avait dit c'est terminé.
4: Oui, il a dit c'est fini, mais là, visiblement, les juges étaient plus cléments. Comment on explique ça, madame le juge?
9: C'est OK. Mon enfant a besoin de s'exprimer.
4: Ah bah.
9: Il n'y a pas de souci.
4: D'accord.
9: Tu peux casser le mur, mon chéri, si tu as besoin.
4: Ah,
9: de
4: alors ça va.
7: Les juges, ils sont sévères.
4: Une nouvelle enquête vient de révéler. Nous avons le métier qui est en tête de liste, les professions les plus susceptibles de tromper leur conjoint. Corentin, pour des raisons qui n'engagent que lui, nous a dit, il y a 2 minutes avant le flash info, il nous a dit c'est certainement...
5: Dans le médical.
4: Quel cliché.
6: C'est cliché, ça.
4: Quel cliché, absolument.
7: Ouais, c'est vrai.
4: Ce seraient les infirmières qui seraient en tête. Je m'adresse aux gars qui m'écoutent, dont leur femme est infirmière. Ils disent c'est bizarre, elle devait finir à 6h du mat.
7: Et je crois qu'on a beaucoup d'infirmières qui nous écoutent, d'ailleurs.
4: L'étude a révélé que les longues heures, alors c'est surtout, je crois, les infirmières dans les hôpitaux, que les longues heures...

0: finances. Des emplois. Ouais. En gros, ils disent que.
1: Oui, le stress et le temps de travail. Ouais, c'est ça.
2: Alors, Josiane, elle trompe son mari?
1: Non, c'est pas les finances, c'est la compta.
3: C'est pas pareil. Ouais.
0: Donc, une infirmière mariée avec un policier, c'est pas un foyer, c'est un club libertin. Si il y a peut-être qui nous écoute, il dit mais c'est notre cas, il a raison. Qu'est-ce qui s'est passé? Nous aurons dans un instant la Saint du jour. C'est la Saint quoi, Stouff?
3: Blandine.
0: Ah, bonne. Blandine et Blandin et. Blandounet.
3: Je vais chercher.
2: Blandinde aussi.
1: Il y a Blandinde.
0: Souhaitons la bonne fête à tous les Blandindes qui nous écoutent. Et par conséquent, à David Guetta. Céline Dion sera là.

0: un chien entre 10 et 15 ans, en théorie.
1: Ouais.
0: Qu'est-ce qui vit le plus vieux, Pietre ? Les fourmis mâles ou mon furet que j'avais eu à l'époque ?
1: Ah, les deux n'ont pas vécu vieux, je crois. Hein.
0: Les fourmis mâles, un jour. Non, rien, une histoire.
2: Rien,
0: je
2: rien.
0: Mes enfants, un jour, ouais, ça histoire.
1: Ouais, un coup de chaud.
0: Au soleil, coup de chaud. Comme une pierre. Si longtemps. Qu'est-ce qui vit le plus vieux, Corentin ? La souris ou l'échéancier de remboursement URSSAF que tu dois rembourser ?
3: Ah, putain. Ah, attends, une souris.
0: Réfléchis. Ton échéancier URSSAF, ils t'ont mis combien de temps ?
1: Ils vont te mettre 6 mois.
3: Attends, j'ai pas encore fait.
0: Tu voudrais combien ?
3: Ah, bah, le plus possible, là. Donc, je vais dire mon échéancier.
0: Eh ben non, c'est la souris.
1: Yes.
0: L'échéancier, tu risques d'avoir 6 mois. La souris, c'est 1 an. Un faux bourdon.
3: 6 mois.
4: Alors, un faux bourdon. C'est une variété de bourdon, ça fait comme ça.
2: Hein. D'accord.
0: Ou un paquet de gâteaux à proximité de Pietre.
4: Ah bah c'est le faux bourdon qui vit plus longtemps, hein, c'est sûr.
0: Par contre, j'ai un problème sur la durée. Vous m'avez mis 2 minutes, ça vit pas 2 minutes, un faux bourdon.
5: Ouais, je sais pas les informations.
0: Ah oui, d'accord, toi tu bosses plus du tout. Quoi. Je vais demander au stagiaire parce que tu bosses plus du tout. T'inquiète, il dépose à la SACEM par contre. Mais c'est un faux bourdon, tu t'es pas trompé dans les 2 minutes parce que ça veut dire qu'il décolle, il vient à côté de toi, il fait.
5: Puis d'un seul coup, il me semble qu'un faux bourdon, c'est un bourdon qui vient de naître et qui décède instantanément.
0: Ah,
5: il me semble que c'est quelque chose comme ça.
2: Moi, il y a marqué 90 jours, enfin, moi je dis ça, je dis rien.
0: Non, non, je pense que tu t'es trompé.
4: Ah, mais il est bien en stage avec Pietre.
2: Tu l'as.
0: On prend un gamin de Sciences Po, on se dit il va être moins con que son auteur.
2: Mais Pietre l'a déréglé.
0: Et il me sort des conneries. 2 minutes. Enfin, 2 minutes, réfléchis, c'est pas possible.
2: Ouais,
0: 2 minutes,
2: ouais, un c'est... petit vol et puis.
0: Ouais. Mais même pas, il est né, il a même pas d'aile.
3: Science Popo.
0: Oh là là, c'est 90 jours.
4: Mmh. Et dire que ça va nous gouverner, ça, plus tard.
0: Excuse-toi.

0: Mais ce serait un truc de fou!
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0: On appelle des blondines au hasard en France.
1: Je me suis trompé sur le livre d'or, hein, tant pis. Je croyais que t'étais blonde.
0: Faudra mettre du Tipex, hein, parce que c'est ton pote prénom.
2: Oh là là.
0: Allez, on en fait plein d'autres. On appelle au hasard, donc
3: les
0: forcément.
3: Blondines, ça va.
0: Oui, blondines, on en a plein.
3: Oui.
0: Pour l'instant, on est tapé dans l'annuaire des blondines qui travaillent. Allô, blondine ?
4: Ah ben là.
0: Qui travaille et qui te raccroche
2: au nez. Aller-retour.
0: Blandine, oh oui, c'est moi, encore oui, quelqu'un qui m'appelle Blandine, ça commence à bien faire. Ah, c'est peut-être parce que c'est mon prénom. Qu'est-ce que c'est ? Je ne me souviens plus. Nous allons, j'ai appelé, j'ai plein de régions, je ne sais même plus où on va.

0: en, à côté en de Espagne. Barcelone.
1: Ouais.
2: Port Ventura.
0: Port ouais. Ventura. Tu vois, alors que le Puy
1: c'est
0: du
1: vraiment
0: Fou,
1: les manèges.
0: Il y a pas une attraction. Il y a pas un manège. Ça paraît lunaire de dire comme ça, ouais. Mais c'est tu vas avoir que des cascadeurs et que des spectacles qui vont te replonger dans l'histoire ouf. De France. C'est bluffant. Et si tu y vas, moi j'étais un peu comme Piet. La première ouais. fois que je suis allé, tu ah dis ouais. bon, bah
1: j'étais reculon.
0: Ben je sais pas. On sait pas ce que ça va donner. Et puis puis t'es fan. Et tu tombes complètement fan. Et on a qu'une envie, c'est y retourner. Ouais.
2: Et les Noces de Feu, ça avait été aussi meilleur spectacle du monde, élu meilleur spectacle.
0: Toujours pas compris, moi, celui-là. Toujours pas compris.
1: Comment ils font, ouais.
0: Le tour, je n'ai toujours pas compris. Hein.
1: Moi non plus.
0: Faudra qu'on en parle, un de ces quatre. Céline Dion rajoute 10 dates pour 2027. Céline, elle bah, vous êtes blanc, contrairement à ce que vous pensez, elle est en pleine forme.
1: Bah, elle a l'air. Bah, écoute, tant mieux, hein, on est content. Hein.
3: Bah, justement, elle est avec nous. Céline Dion, bonjour.
4: Oh.
3: Vous aviez annoncé. Vous aviez annoncé 15 concerts à la Défense Arena là, en fin d'année. Et là, vous venez d'en rajouter 10 autres en 2027.
4: Absolument.
3: Pourquoi ?
4: Parce que d'abord, je joue dans toute la France, look, écoute. Oui. Je l'ai fait d'abord principalement parce que je suis une femme de cœur.
3: Ouais,
4: je suis une femme de cœur. J'ai vu que tout le monde n'avait pas de billets. Les gens n'avaient pas de billets. C'était là où ils cherchaient. C'était prêt à le payer fort, à le payer cher. Je voulais pas trop qu'il y ait de choses qui circulent au marché noir. C'est ça que je me pose. Je me suis dit, Céline, il faut donner davantage.
1: Ah, c'est bien, c'est beau,
3: c'est
1: ça.
3: C'est par générosité, du coup, vous faites
4: totalement,
3: ça.
4: Exclusivement par générosité. C'est un peu, je coche pas aussi pour l'argent, mais surtout la générosité. Enfin, les deux.
3: Oui,
4: disons. Je suis généreuse avec mon compte bancaire.
1: Voilà.
4: Vous voyez ça?
1: Voilà, c'est bien résumé.
3: Certains pensent que vous exagérez un petit peu.
4: Ah non, alors ça, je ne peux pas laisser dire ça. Quand je vois un Français qui est triste, parce qu'il n'a pas eu sa place pour venir me voir en spectacle, ça me brise le cœur.
1: Ah bon?
4: Alors je lui en propose une autre.
3: Oui.
4: Plus cher.
1: Ah oui, voilà.
4: Mais avec le même amour dedans.
1: Ah, c'est sympa.
3: Et justement, les nouvelles places, elles seront plus chères, on est sûr? Ou...
4: Évidemment, c'est pas.

0: il débarque 4 heures plus tard.
1: Ah oui.
0: Et il te dit, on mange quand? J'ai faim.
1: Pietre, ah ouais. Tu fais ça toi des fois?
2: Ah non,
1: non tu fais pas ça.
2: Moi je me fais des
1: fesses. C'est marrant ça. Avant de passer à table, il dit toujours je vais voir le voisin.
0: Ouais, parce qu'il aime bien prendre l'apéro avant, bien sûr.
2: Voilà. Tous les jours?
0: Non, pas tous les jours.
1: Non,
3: souvent. C'est comme quand t'as envie d'aller aux toilettes, quand il faut débarrasser.
1: Ça c'est les ados. Ouais. Ça, c'est la spécialité des ados. Ils ont fini de manger, il faut les débarrasser. Ils font attends, faut que j'aille aux toilettes. Puis tu sais, ils sont aux toilettes, ça dure. Ils essaient d'entendre les bruits de couvert.
2: Oui.
1: Ils se disent, j'ai pas entendu les bruits de couvert encore.
4: Tu le faisais.
1: Il faut que je reste encore un peu aux toilettes. Il y a des spécialistes dans les familles de ça. Autre chose, Camille, ou c'est tout?
0: C'est surtout ça déjà. Et lui dire que quand on a fini de manger, il faut aussi débarrasser. Voilà. Il ne suffit pas de mettre les pieds sous la table. Quoi.
1: Mais dis donc, quels sont les bons côtés avec ton chéri? Gagnons du temps. Qu'est-ce qu'il y a de bien? Qu'est-ce que tu aimes bien chez lui? Ce que tu aimes fort?
0: Il est rigolo.
2: C'est plus le truc, ça.
1: J'ai rien.
0: Il est beau.
1: Ça y est.
3: Il est riche.
1: Ça y est. On commence à y arriver.
0: Il fait de beaux câlins.
1: Bien dur, bisous.
0: Il faut bien qu'il ait des petites qualités quand même. Je
1: t'embrasse, Camille. Bisous, ma Camille.
0: Merci
1: à bientôt.
0: Merci beaucoup et je vous embrasse très fort.
1: Bisous.
0: À bientôt.
1: Un amour. Nina, bisous. Ça va, Nina?
5: Hello, coucou.
6: Bonjour.
7: Salut, Nina.
1: Nina, vas-y, c'est le mardi Pookie. Tu balances sur qui, Nina?
5: Excusez-moi. Oui, pardon.
1: Qui êtes-vous? Attendez,
5: j'avais un bruit là, j'avais peur qu'on l'entende. Oui, moi, c'est mes ados.
1: Fais-toi plaisir.
5: Alors, ils sont au collège, lycée, donc les emplois du temps changent. Donc, t'en as un qui commence à 10h, l'autre à 9h. Ils mettent pas le réveil? Si, je les réveille pas. Ils me disent, oui, mais attends, moi, j'allais aller à la supérette avant d'aller au lycée, donc fallait me réveiller. Moi, faut que je devine à quelle heure ils veulent se réveiller, tu vois.
1: Ouais. Parce que ils gèrent pas eux-mêmes leur réveil,
5: Non. Non, mais attends, on leur a acheté un super réveil à Noël, on s'est dit, bon, ben voilà, comme ça faisait des années qu'ils
1: vont
5: bassiner avec. Ouais, enfin, bon. Ah, voilà.
1: Franchement, offrir un réveil à ses enfants,
5: on s'est dit on tape fort.
1: Mais ils n'ont pas de téléphone.
2: Oui, mais le téléphone il le gère mal.
5: Mais même le téléphone, non, mais ouais, mais j'ai oublié de le mettre.
1: C'est ça, c'est vrai.
5: Alors on s'est dit voilà, on fait à l'ancienne, mais même à l'ancienne ça marche pas, donc il y a que maman que ça marche quoi.
1: Mais les mamans.

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3: Le loyer a été gagné ce matin, plus de 1000 euros sont tombés. Dans un instant, vous allez entendre Michael Moore. Mais avant tout ça, laissez-moi vous présenter Géraldine et Audrey. Les deux ont choisi de jouer au bac à coco pour gagner peut-être leurs invitations pour aller dans le meilleur parc du monde, au Puy du Fou. En Vendée, un séjour pour 2 jours, 1 nuit au Puy du Fou pour 4 personnes. Vous avez l'hôtel, vous avez même l'accès aux Noces de Feu, qui est un spectacle absolument magnifique. Ma petite Audrey, bonjour. Tu choisis qui, Audrey?
4: Bonjour, je choisis
5: Corée. Ah, ça y est, il est content.
3: Je vais essayer de faire mon maximum, Audrey. Je te cache pas, je vais essayer. Bah, Géraldine, tu as choisi qui?
4: Pietre, bonjour.
3: Aucune
4: à
3: chance.
4: Tous.
3: Aucune chance.
6: Bonjour.
3: Aucune chance.
6: Tu, c'est foutu.
3: Aucune chance. Tu as choisi le garçon le plus malade.
6: Mais je suis plaisante, il faudra ressortir les stats, c'est moi qui gagne.
3: Sa famille me l'a confié il y a 25 ans, elle ne l'a jamais récupéré. C'est pour te donner l'état du bonhomme. Il faut trouver une couleur, le nom d'une équipe de foot. Je peux pas trouver.
7: Mais si.
6: Mais si. Avec un Z.
3: Un cocktail. Un mot ringard, une ville moche. Super.
6: Déjà, le stylo, moi, il me va pas.
3: Eh ben, j'en ai rien.
7: Club de foot, pense à
6: un autre.
7: Pense à une ville.
3: Allez, on y va. Allez, c'est parti. Donnez-moi la lettre.
7: Vous êtes prêts?
3: Ouais.
7: La lettre R.

0: côté de Pietre. Attention.
1: Bim, allez. T'es fier de toi?
2: Ouais, j'ai tout fini.
1: Allez, on y va.
0: Pas tout fini.
1: Couleur.
2: Rouge.
1: Rouge.
2: Facile.
1: Ouais. Bien. Nom d'une équipe.
2: Real Madrid.
1: Rouen. À Rouen, il y a une équipe de foot.
2: Ah oui. Bah évidemment, dans chaque ville, il y a une équipe de foot.
1: Eh bah, alors.
3: C'est le Rouen FC.
1: Alors, ouais. Bien sûr.
0: Ouais, je crois qu'il y a un club de basket, mais.
1: Cocktail.
0: Rouen Foot 42.
1: Cocktail.
2: Le Riton.
3: Bah non.
2: Bah si, c'est un Ricard.
0: C'est un mélange.
2: Bah, c'est un mélange, ouais.
4: Attends, je vérifie. Ricard avec de l'eau.
0: Si, c'est un cocktail.
2: Bah, c'est un
0: cocktail à la Nice.
4: Non, non, un cocktail à la Nice.
2: C'est un Ricard avec du thon.
1: Vas-y. Moi, j'ai un risqué.
2: C'est bon,
1: 50, tu me remets un risqué.
2: Ouais.
1: Un mot ringard.
2: Roubignol.
4: Oh, c'est le même. C'est le même. Ah, c'est excellent.
1: Ça, c'est vrai.
0: Ils sont contents d'être ringards.
1: Non, mais c'est pas ça, c'est que je me dis, dans un couple, le mec qui arrive en chérie. Tu les aimes, mais roubignol. Je pense que roubignol, c'est le mot qui peut te faire attaquer une soirée.

0: Tu penseras à nous.
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2: On se fait des bisous dans 3 minutes après Macklemore. Vous êtes bien réveillés, vous passez une belle journée. C'est Europe 2 que vous écoutez. Si c'est une autre radio, c'est pas bien. Vous avez passé une mauvaise journée.

0: Bonjour, il est temps de se dire au revoir d'ailleurs. Allez, Orange. Allez, attention, le manège va repartir.
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0: La grande marche avant nous, qu'on y va. Prenez votre ticket.
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0: Passez tous une très très belle journée. Je voudrais quand même lire un message qui est arrivé sur mon Insta. De Caro. Il faut savoir être transparent, y compris lorsque l'on fait des erreurs, les amis. Salut Coé. Je viens de t'entendre dire au bac à coco que Rotterdam est une ville moche.
3: Ah.
0: Rotterdam est une très belle ville. J'y habite depuis 20 ans. Je t'invite d'ailleurs à venir découvrir notre belle ville.
3: Allez.
0: On te servira de guide. Bah, attendez, j'ai déjà Annecy. Alors, je vais être très transparent avec vous. J'ai dit Rotterdam, c'est la seule ville qui me venait.
3: Ah, voilà.
0: Voilà. Donc, je n'ai jamais vu Rotterdam. Et en le disant, je me suis dit peut-être qu'effectivement, c'est beau.
3: C'est bien fait pour toi.
0: Ouais.
3: Tu vas pas être méchant comme ça, alors que tu connaissais même pas en plus.
4: Ouais. T'as déjà été à Rotterdam?
3: Non, il a dit non. Tu vois, le préjugé.
4: Bon, côté, c'est pas bien.
3: Alors que,
4: oui.
3: Alors que personne n'est revenu sur Roanne, apparemment.
0: Alors que très peu de commentaires sur Roanne.

0: Bravo,
1: ils savent sans être venus.
2: Je pense que les gens ils sont en voiture, ils disent ah putain, il est au courant.
3: Non, mais en fait, t'irais à Rotterdam comme ça là, tu te dis pas.
2: Non, si, oui, non, ouais, je vais réfléchir, on en reparle à 15h30. Restez avec nous de tout à l'heure, deuxième partie de l'émission, 15h30, 18h pour vous ramener à la maison pour jouer au jeu des 1000 boules et peut-être gagner beaucoup d'argent cet après-midi. 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Bisous l'équipe.
4: Bisous,
2: vous avez été très très bon. Bravo, bravo à part Pietre. Bisous, à tout à l'heure.
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2: Et ouais, juste après Coé, c'est Corentin avec vous depuis Nantes, à Angers, Saint-Nazaire, Le Mans. 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

0: Allez, dernière ligne droite jusqu'à la pause d'âge. Et moi, je suis là pour vous accompagner. Avec bien sûr de la musique. Et puis dès midi, on fera un petit point sur les infos, sur la météo aussi dans les pays de la Loire. Et puis pour la musique, Taylor Swift arrive. Son dernier titre avec Elizabeth Taylor.
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Allez, à l'heure de la pause d'agition, on fait un petit point sur les infos en deux minutes. Un petit point aussi sur la météo aussi. Est-ce qu'il va pleuvoir cet après-midi? Je vous dis tout. Et Miles Smith arrive.

0: Météo aussi, est-ce qu'il va pleuvoir cet après-midi? Je vous dis tout. Et Miles Smith arrive.
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2: Bonjour à tous, la perturbation avance vers l'est du pays cet après-midi avec son lot d'averses orageuses. Vous n'êtes pas nombreux à être épargnés. La météo complète en fin de flash. Le stress puis le verdict pour plus d'un million de candidats. Parcoursup dévoile ce mardi à partir de 19h ses premiers résultats. Les élèves sauront s'ils sont admis ou pas au sein de leur formation désirée. Ils disposeront ensuite d'un court délai de réflexion pour se positionner à des réponses soumises bien sûr à l'obtention du bac. Première épreuve, la philo, le 15 juin. Et une fois le bac et l'orientation en poche, un autre défi attend les futurs étudiants, à trouver un logement. Selon un sondage publié ce matin par PAP, c'est une source d'angoisse pour 71% d'entre eux. Parmi les freins identifiés, le coût des loyers arrive largement en tête. Et puis à Paris, la concurrence atteint des niveaux records. Certaines annonces de studios enregistrent plus de 1200 demandes. C'est tolérance zéro pour le téléphone au volant depuis cette semaine en Ardèche. L'infraction est désormais punissable d'une suspension du permis de conduire en plus de la verbalisation. Et les gendarmes ne chôment pas. 67 retraits rien que pour la journée d'hier. L'objectif est de réduire les accidents sur les routes ardéchoises. C'est le 6e département à appliquer ce dispositif après la Charente-Maritime, les Landes, le Lot-et-Garonne, le Pas-de-Calais et le Vaucluse. La loi d'urgence agricole devrait être adoptée à l'Assemblée nationale cet après-midi. Une réponse du gouvernement à la colère des éleveurs et des agriculteurs l'hiver dernier. Le texte aborde de nombreux sujets. Les pesticides, le stockage de l'eau et la levée des contraintes sur l'extension des bâtiments d'élevage. Les écologistes voteront contre. Ils dénoncent un recul pour l'environnement. C'est une tradition avant chaque grande compétition. Emmanuel Macron est attendu dans quelques minutes à Clairefontaine pour apporter son soutien et celui de tout le pays à l'équipe de France de foot. Le président va déjeuner avec les Bleus qui sont en pleine préparation pour la Coupe du Monde. Sur la terre battue de Roland-Garros, début des quarts de finale ce mardi, le jeune Espagnol Rafael Rodar opposé au numéro 2 mondial Alexander Zverev à partir de 15h. En night session, Menzik face à Fonseca. Alexander Zverev à partir de 15h. En night session, Menzik face à Fonseca à 20h15. Et puis Taylor Swift dévoilera vendredi un nouveau titre inédit, I Knew It, I Knew You, composé spécialement pour la bande originale du film Toy Story 5 qui sortira en salle le 17 juin. La pop star confie être une grande fan du film de Disney Pixar depuis le tout premier épisode réalisé en 1995.
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4: Aujourd'hui, pensez au parapluie. Il y aura quelques averses cet après-midi sur toute la région Pays de la Loire. Vigilance jaune orage en Maine-et-Loire et dans la Sarthe. Pour les températures, 19 degrés au Loroux-Botreau, à Saint-Nazaire et à Sablé-sur-Sarthe. Et jusqu'à 20 degrés, ce sera à Chalonne-sur-Loire. Demain, beaucoup moins de soleil, la pluie qui sera bien présente sur toute la région. Et passez une excellente journée sur Europe 2 Pop Radio avec une croisière bientôt à gagner. On va vite en reparler, puis de la musique avec Miles Smith, Drive Safe.

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0: 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Bon, moi je m'occupe de la musique. This is avec Théodora. C'est Mélodrama sur Europe 2 Pop Radio.

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0: Sur Europe 2 Pays de la Loire, je vous offre de la musique chaque après-midi et des cadeaux aussi.
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0: Direction Family Park pour Valérie. Bienvenue sur Europe 2, Valérie.
3: Bonjour Corentin.
0: Bienvenue à toi. Tu habites à Angers. Est-ce que tu connais Family Park?
3: Oui, je connais. J'ai ma sœur qui habite pas très loin, donc du coup, on a l'occasion d'y aller.
0: Ah bah oui, d'accord. Là-bas, il y a 45 attractions. Il y en a une que t'aimes bien, qui sort un petit peu du lot, que tu pourrais me conseiller.
3: Je les aime bien toutes. Franchement, il
0: Ouais.
3: J'aime bien tout.
0: Non, c'est bien parce que
3: c'est surtout les enfants aussi.
0: Voilà, c'est ça. Bah, bien sûr, c'est ça. C'est Family Park. C'est comme le nom l'indique. Hein, c'est pour toute la famille, petits et grands. Mmh. Tu as des enfants, du coup?
3: Oui, j'ai deux enfants.
0: Deux enfants. Bon, bah écoute, tu sais quoi?
3: Je suis trop content.
0: Bah voilà, c'est ça, exactement. Tu vas pouvoir leur faire la surprise en rentrant à la maison ce soir. Quatre entrées pour y aller en famille. Bravo à toi, Valérie. Profitez-en bien en famille.
3: Merci, c'est super. Merci beaucoup.
0: Bah écoute, avec grand plaisir. Je te souhaite un bon mardi en musique, Valérie.
3: Merci.
0: Après les cadeaux, bah justement de la musique. Voici Avicii sur Europe 2 Pop Radio.

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2: Le principe du bonus Pop Europe 2, il est très simple. J'arrive à la radio le matin, je sélectionne un titre indémodable qu'on n'a pas réécouté depuis très longtemps, et puis on se fait plaisir là cet après-midi. C'est Shaggy, mon bonus Pop Europe 2 dans le Pays de la Loire.

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Il va y avoir quelques averses orageuses aujourd'hui sur toute la région, Pays de la Loire, donc restez au sec, restez avec moi, montez le son, on se fait plaisir là. Avec Bruno Mars, I Just Might, excellent ce titre.

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2: Ici, je mélange un petit peu des nouveautés, des classiques et puis même des titres indémodables, des titres qu'on n'entend pas souvent, je trouve, à la radio. Et pourtant, rien qu'aux premières notes, on se dit

0: bien une chose sur laquelle moi je suis pas maladroit, et ben c'est pour vous partager de la musique. Allez, c'est parti, 30 minutes pop non-stop dans les prochaines minutes avec notamment un bon classique de Rihanna et Alex Warren, son dernier titre Fever Dream.
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0: 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Ça s'appelle Crash et c'est sur Europe 2 Pop Radio.
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Allez, vous reprenez le travail ici à Nantes, Angers, Le Mans, Saint-Nazaire à 14h. Bon courage à vous pour vous motiver, garder les écouteurs avec vous. Bah ouais, je vous offre BBRXA maintenant.

0: 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Soyez bien attentifs pour la suite de la musique. Mickey, ça pique un peu quand même, c'est sur Europe 2 Pop Radio.
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0: dans une petite heure, juste après mon émission, dès 15h30, et ben c'est toute l'équipe de Coé là qui arrive.
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0: Et peu importe ce que vous faites cet après-midi, que vous soyez à la maison, en télétravail, sur la route aussi, peut-être sur la 11, ou même déjà au bureau. 30 minutes pop non-stop, c'est ce qui arrive avec Angèle et Justice dans les Pays de la Loire, avec aussi les Imagine Dragons.
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sur Europe 2 dans les Pays de la Loire, parmi les titres électro du moment, les nouveautés, il y a ce titre d'Hanover avec Told to You. Ce titre, autant vous le dire, à La Baule, à Pornic, à La Grange,

sur Europe 2 Pays de la Loire. Voici l'artiste qui a été sacrée artiste féminine de l'année aux Victoires de la Musique. Voici Charlotte Cardin. Oui, cette artiste, vous l'avez découvert ici sur le Nouvel Europe 2. Et déjà premier sur la pop Europe 2.

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0: croyez ou pas, quand la télécommande était tombée, j'avais l'impression d'avoir dormi.
1: C'est vrai. Ah ouais.
2: Bah, je l'ai fait une fois avec de l'acide chlorhydrique.
3: Ah ouais. Et moi, une trancheuse à saucisson.
4: Moi, je l'ai fait en voiture et ça marche pas.
2: Hein. Pareil.
0: Donc,
4: moi, ça m'arrive souvent le soir avec le portable.
5: Ah oui.
4: Tu sais, tu regardes ton portable, tu fais un
6: lit,
4: t'endors
6: aussi,
4: et là, il
6: pareil.
4: Te tombe sur la gueule.
0: Et bah, il paraît que ce laps de temps, t'as fait une petite sieste.
2: Oui,
0: ton cerveau a fait une pause.
2: C'est pas une nuit, mais t'as fait une micro-sieste.
0: C'est pas une nuit, tout va bien.
6: Très bien.
0: Ah, qu'est-ce qu'elle a fait de beau pendant la pause de midi? Qu'est-ce qu'elle a mangé?
6: Elle a travaillé, elle a mangé un sandwich.
0: Oh là là, souffle, mais faut que tu manges normalement. Dis-le-moi, je t'aurais fait porter.
3: Un sandwich.
0: C'est tout, ça m'aurait fait plaisir. Tu prends un sandwich à quoi, toi?
6: Le jambon beurre.
0: Hein, il est bon celui-là.
2: Ouais. Ouais. Classique.
0: Moi, je regrette le jambon beurre cornichon.
6: Ah oui, souvent, bah là, il n'y avait pas de cornichon.
0: Eh bah, ben, je suis d'accord.
2: Il sert à rien, le cornichon.
0: Pardon?
2: C'est comme dans les hamburgers.
6: Non, il faut le cornichon. C'est comme la raclette. Il faut des cornichons pour avoir la raclette.
2: D'accord. Moi, je suis team nos cornichons.
6: Ah, si, bah,
0: moi, je suis team cornichon.
6: Moi aussi.
0: Voilà. Monsieur, je t'ai dit bonjour, Corentin.
5: Oui, bonjour.
0: Bonjour, petit Corentin, évidemment. Et Tony, qui réalise cette émission et qui l'a produit, mon petit Tony.
4: Alors, je ne la réalise pas.
0: Il paraît qu'il y a un petit dossier qui circule sur vous. On le fera tout à l'heure ou pas?
5: Comme vous voulez.
0: Ça dépend si c'est long ou pas.
6: Il n'est pas au courant, je crois.
5: C'est pas long.
0: Allez-y,
5: c'est
0: au courant. Non, mais alors, dans un instant, vous me le raconterez.
5: Okay.
0: D'accord. On fait un gros bisou à Virginie. Virginie, hein. Ouais, Virginie, qui habite où, Virginie?
7: Virginie, elle habite à Agen.
0: Alors, comment elle va la France à Agen? Quel temps il... Pas beau aujourd'hui ou il fait beau? Pas beau, hein?
7: Eh bien, c'est un petit peu mitigé. Un petit peu d'orage, il a fait très chaud, donc voilà.
0: Ah, un petit peu de pluie, un petit peu de nuages et un petit peu d'eau. Bon, voilà, c'est effectivement, c'est mitigé. Aussi. Le boulot se passe bien, tu fais quoi, toi?
7: Je suis responsable d'une agence de travail temporaire.
0: Très bien. On cherche le plus. Ah, tiens, c'est important ça. On cherche le plus dans quoi en ce moment?
7: On cherche dans tout corps de métier et c'est très compliqué.
0: Les boulangeries, par exemple, elles cherchent des métiers de bouche, la

0: à chercher des liens ou du réconfort en dehors.
1: Faut les faire rendre,
2: carrément.
0: Mais oui, c'est le boulot, Quentin.
2: Non, mais c'est le stress.
3: C'est connu, quand t'es stressé,
1: l'argent. Oui. Je n'ai rien, ma chérie. Tu as le droit de te défouler avec le médecin.
0: Et le deuxième métier qui trompe le plus l'autre, c'est policier.
4: Ah, c'est fou.
0: Pareil, le stress. Comme on a dit ce matin, une infirmière qui marie un policier, ça n'est plus un foyer, c'est les chandelles, c'est un club libertin. Et un Indien de 25 ans, la pire nouvelle du jour, a été hospitalisé après une tentative extrêmement dangereuse de suivre évidemment pas ce conseil, d'éviter une grossesse. Il s'appelle Salman, il a décidé de faire l'amour avec sa chérie, ils n'ont pas de préservatif, ils n'ont pas pu aller en acheter, il a eu une idée maître de la super glue pour boucher le trou de son urètre, de son sexe. Il a donc rempli l'urètre avec le liquide. Finalement, ça a brûlé, mais il ne pouvait pas l'enlever. Selon les rapports, la colle a causé des dommages internes terribles. Il a été retrouvé inconscient, c'est pas drôle, avant d'être amené à l'hôpital. Ceci dit, c'est un très bon moyen contraceptif. C'est-à-dire qu'une fois que t'as mis ça, t'as plus du tout envie de faire l'amour.
1: Non, mais c'est sûr,
4: pas plus. Comment ils ont dissous ça?
0: Ah bah alors, ça c'est la police qui... Enfin, c'est les hôpitaux qui ont géré ça. Puis, voilà. Alors monsieur, ça va mieux?
5: J'ai la quéquette qui colle. J'ai la quéquette qui colle. Danse sur le pont d'Avignon.
0: Oui, mais elle colle bien. Enfin, voilà.
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0: On pourrait la coller au plafond. Les records de sport arrivent dans un instant.
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0: donc qui remue les oignons, les saucisses et tout. À un moment, il pose la cuillère sur la poêle et il se gratte. Se gratte l'arrêt.
1: Non, je te jure, c'est vrai. Attendez.
0: Non, vraiment, je dis rien. Vraiment. Il se gratte l'eau de l'arrêt comme ça. Après, il se retourne, il parle et puis il reprend la cuillère. Et là, la cuillère, elle tombe dans la sauce.
1: Oh non.
0: Et là, il la rattrape. Il fait, oh, putain, merde. Et donc, du coup, je me suis dit, là, en fait.
2: C'est pas vrai.
0: On a.
1: C'est plus la saucisse.
0: Ouais, c'est la saucisse.
1: La saucisse. Ouais,
0: la saucisse à Toto.
1: Et il a inventé la saucisse. La saucisse à Toto.
2: J'ai juste pris mon caleçon.
1: Non.
2: L'élastique,
1: non.
2: Et je l'ai remonté.
1: Eh ben, tu sais quoi? C'était pas dégueu.
3: Eh oui. Est-ce que c'est pas ce petit épice qu'on ne trouve pas dans le commerce?
1: Et voilà, si on ouvre un resto, au menu, voilà. On mettra, ouais, la saucisse à Toto.
3: Voilà, il y aura herbe de Provence, il y aura cubain et il y aura Red Toto.
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0: Mam.
3: Jusqu'à 100 euros. Ah, pas mam, c'est moi qui vous le dis. Montez le son. Aujourd'hui, mardi, vous êtes dans les bouchons. Allez-y doucement.

0: contamine. Pendant le Covid, ça devait être sympa. Ah, là-bas.
1: Avec les gens de contamine, ils mettaient trois masques les uns sur les autres. C'est à côté de quelle ville?
2: C'est à côté d'Annemasse.
1: D'accord, très bien.
2: En Savoie.
1: Ouais, voilà. D'accord, c'est là que je l'aurais mis. Justine, elle fait quoi dans la vie, ma petite Justine?
2: Elle est assistante de direction dans une société de bâtiment.
1: Ah bah, je sais bien, mais elle habite où? C'est dans quel coin, tout ça?
2: Dans la métropole lilloise, c'est sur Avelin.
1: Voilà, t'as vu qu'il fait un beau petit temps de merde dans la métropole lilloise aujourd'hui, t'as vu?
2: Effectivement.
1: C'est moins la fête. Ah bah, à Beauvais, c'est pas mieux non plus. Oh, avec mon Romain, comment ça va, Romain?
3: Ben, ça va, et toi?
1: Ça va, Romain, qu'est-ce que tu fais comme métier?
3: Je suis facteur.
4: Trop bien.
1: Le facteur de Beauvais. Le facteur qui amène des
0: quel véhicule?
1: Quand, ouais, ils t'ont mis le vélo électrique, ils t'ont mis quoi?
4: Kangoo.
3: Véhicule électrique, une voiture.
1: Ah, oh, c'est bien, il est chef, lui.
4: Ouais. Ils me font péter un plomb, les postiers.
1: Pourquoi?
4: C'est quand ils sonnent pas à la maison, parce qu'il y a ma femme en ce moment à la maison, et qu'ils te laissent le passage, tu sais, le truc de passage, là, et que tu es obligé d'aller à la poste après.
5: Ouais, c'est souvent, c'est... ça.
4: Pourquoi ils sonnent pas? On est au rez-de-chaussée,
5: et on est là, souvent.
4: Ah ouais.
1: Je suis d'accord. Mmh. Tu pourras en parler à tes collègues, Romain, s'il te plaît?
0: Fais passer le message.
3: Oui, j'en parlerai, il n'y a pas de souci, mais en fait, on perd plus de temps à laisser un avis de passage que de donner le colis. Hein.
4: Mais pourquoi alors vous ne sonnez pas alors?
1: Parce que tu es peut-être tombé sur un feignant qui n'a pas compris qu'il perd plus de temps à faire l'avis de passage.
4: C'est pas faux.
1: Donc, nous allons jouer. Écoutez-moi bien, chacun va avoir une question. Celui qui a mis le plus de points pourra choper une enveloppe. J'ai trois enveloppes, l'enveloppe numéro 1, la numéro 2, la numéro 3. Il y a à l'intérieur 10 euros, 1 euro, 100 euros. Celui qui va gagner, écoutez-moi bien ma petite Justine et ma petite Gaëlle, celui ou celle qui va gagner... Prends l'enveloppe de son choix, distribue les autres enveloppes. Sauf que, en ayant gagné, il va peut-être se garder la plus petite enveloppe et il aura donné 100 euros à quelqu'un qui n'aura toujours pas compris la question. D'accord?
3: Allez.
2: Okay.
1: Bien, on va réviser aujourd'hui. Est-ce que t'étais bonne en orthographe, Justine?
2: Normalement, oui.
1: C'est génial, voici la physique-chimie. Ah, j'aime bien ça, j'ai l'impression d'être le prof qui sort interro et tout. Écoute bien, Justine, commence par toi. Justine, les trois états de l'eau sont liquide, solide et humide, gazeux ou anisé.
2: Gazeux.
1: Voilà, je te mets un point, Justine. C'est très bien.
6: Et lassé, hein.
1: Justine.
6: Ah oui, anisé aussi.
1: One point. Il me fatigue. Romain, c'est ça?
3: Ouais.
1: Romain, que se passe-t-il quand un circuit électrique est ouvert? Le courant ne passe plus, donc l'ampoule s'éteint. Le courant passe parfaitement, donc l'ampoule s'allume. Ou on peut faire une course de Renault Zoé?
3: La première, ça s'éteint.
1: Oui, quand le circuit est ouvert,
0: oui, clac,
1: c'est éteint, il n'y a plus d'électricité. Romain, je te mets un point. Nous avons

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1: Les news, que s'est-il passé dans le monde en quelques minutes? Desiderati, Jérémy, bonjour.
2: Bonjour Coé, bonjour à tous. Ciel menaçant et conditions très agitées au programme côté météo. Trois départements du Sud sont en vigilance orange cet après-midi et je reviens sur ce temps difficile juste après les infos. Et restons d'abord dans les nuages et même bien au-delà. Thomas Pesquet s'apprête à renfiler la tenue d'astronaute pour une troisième mission. Décollage pour la Station Spatiale Internationale prévu l'année prochaine en présence d'un autre Français, Arnaud Prost. Thomas Pesquet n'a pas peur de viser plus loin sur le long terme et espère poser le pied sur la Lune d'ici 2029 pour la mission Artemis. Retour sur Terre, 24 heures de recherche intense auront porté leurs fruits pour la gendarmerie. La fillette âgée de 3 ans disparue hier à Uzès dans le Gard a été retrouvée dans la matinée. Saine et sauve, la petite fille était dans un appartement familial situé dans la Drôme. Selon le parquet de Nîmes, la mère de l'enfant et un complice ont été placés en garde à vue. Le père, lui, soupçonné d'avoir enlevé sa fille de sa famille d'accueil, est toujours introuvable. Après deux semaines de débats, 1600 amendements épluchés, c'est l'heure de vérité aujourd'hui pour le projet de loi d'urgence agricole. Réponse du gouvernement à la colère des agriculteurs l'hiver dernier. Un texte qui brasse de nombreux sujets comme les pesticides, la lutte contre les vols sur les exploitations ou encore un dispositif pour faciliter le développement du stockage de l'eau pour les agriculteurs. Un projet de loi rejeté d'emblée par les écologistes qui dénoncent un recul pour l'environnement. Après une année 2025 en demi-teinte, les salles obscures reprennent des couleurs ces dernières semaines. La fréquentation des cinémas en France est en nette progression sur le mois de mai avec près de 15 millions d'entrées enregistrées, une hausse de 33% par rapport à la période de l'an dernier. Les fauteuils rouges n'ont pas eu de mal à se remplir, notamment pour les films Michael, Le Diable s'habille en Prada 2 ou encore Juste une illusion. Et le scénario devrait se prolonger dans les prochains jours avec la sortie très attendue de Toy Story 5. Disney Pixar a dévoilé le casting vocal français du film qui sortira le 17 juin. Les voix historiques sont de retour, à commencer par Richard Darbois qui retrouve son armure de Buzz l'éclair, Jonathan Cohen, Jean-Pascal Zadi

0: ou encore Laura Felpin rejoignent la caisse à jouets. Et puis pour sa bande originale, Taylor Swift a signé un morceau. Le titre I Knew It, I Know You sera dévoilé dès vendredi. Et puis côté ciel, les averses et les éclaircies se donnent la réplique en ce moment. Après avoir touché la côte atlantique ce matin, la perturbation orageuse s'est décalée dans l'est avec des averses et des coups de tonnerre. Les Alpes-Maritimes, le Var et les Alpes de Haute-Provence sont en alerte orange face aux orages. Le temps sera un peu plus calme demain, même si les nuages vont s'accrocher dans la moitié nord alors que les éclaircies sont au programme plus au sud. 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
5: Mais si, je te le jure. Ça, c'est ce que vous allez entendre dans un instant. Il est très sympa, Dracula.
6: C'est pas ce que j'entends, moi.
5: Il a les dents pointues et il... Ouais, t'entends aussi, toi aussi. Ouais, ouais, je sais, moi aussi.
7: Non,
5: j'ai eu quand même une auditrice hier qui m'a envoyé un message. Elle me dit, c'est fou, ça s'appelle Dracula. Depuis le début, j'entends Ejacula.
6: Ouais.
5: Ah. Je lui dis, madame, il va quand même pas faire une chanson. Elle dit, il est Ejacula. Mais non, non. Pietre, il entend encore pire, donc on n'ira même pas.
6: Non.
5: Justine est assistante de direction à Lille. Gaël, Anne-Masse est secrétaire. Romain à Beauvais est facteur. Il a une très, très belle voiture électrique. Est-ce que tu peux écouter Europe 2 dans la voiture, Romain?
8: Eh oui, tout à fait, sauf dans un petit village où ça capte pas.
5: Bon, ça, c'est un petit village.
8: Donc dommage.
5: Il a décidé de répartir les enveloppes, si vous venez d'arriver, je vous explique. Une enveloppe de 1 euro, une enveloppe de 10 euros, une enveloppe de 100 euros. Romain s'est gardé la 2, il a donné la 1 à Gaël, il a donné la 3 à Justine. Mm-hmm. Justine, de Lille.
9: Oui.
5: J'ouvre ton enveloppe. À l'intérieur de l'enveloppe de Justine... 10 euros.
6: On sait jamais quoi faire. On applaudit mollement.
5: Tu applaudis d'une main, ça fait pas de bruit. Voilà. Justine, je t'envoie les 10 euros, je te fais un énorme bisou. Bisous, ma Justine.
9: Merci beaucoup.
5: Continue de nous écouter. Ça veut dire que Romain, il a encore la possibilité d'avoir les 100 euros.
6: Ah oui.
8: Une chance sur deux.
5: Et il a aussi la possibilité d'avoir 1 euro.
7: La fameuse question.
6: Est-ce qu'on tente le switch?
9: 1 euro ou 100 euros.
5: Romain, j'ouvre la tienne ou j'ouvre celle de Gaël?
8: Allez, ouvre celle de Gaël.
5: Attends, déjà, je pose la question.
6: Allez.
5: Est-ce que tu gardes ton enveloppe ou est-ce que tu changes?
6: Je change rien.
8: Ouais, non, je la garde.
6: Ah, normalement.
5: À chaque fois, il garde et à chaque fois, il faut changer.
6: Ouais,
5: hein.
6: La proba, elle prouve.

0: Non, tu vas perdre du temps pour faire la vie passage.
1: Gaëlle, j'ouvre l'enveloppe de Gaëlle. C'était ouf, il y a combien dans l'enveloppe de Gaëlle?
2: Il y a 100 euros dans l'enveloppe de Gaëlle.
3: Gaëlle repart avec 100 euros. Et Romain, à qui on a proposé de changer, qui nous a dit non.
4: Ça fait trois fois de suite, c'est pour ça.
3: Romain, tu gagnes la magnifique somme de 1 euro, Romain. Qu'est-ce que tu vas faire de tout cet argent, Romain?
0: Je sais pas, c'est un voyage, je sais pas.
5: Dans le caddie.
3: Franchement, c'est peut-être 2 mètres en voiture électrique.
6: Ce qui est dommage, c'est qu'on lui en va recommander, donc ouais. Il doit 6 euros.
0: Oui, c'est ça.
3: T'embrasse, mon Romain, bisous.
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3: Et Gaëlle n'a toujours pas répondu à la question, il vient de prendre 100 euros.
6: Ouais.
3: Bonne journée, Gaëlle.
8: Oui, merci beaucoup.
3: C'est un bon mardi. Je suis d'accord avec toi. T'embrasse fort, reste avec nous. C'est un bon mardi aujourd'hui, je vous le disais. Les météos n'est pas top. La France qui ne bosse pas, on en parle dans un instant, et une injustice. Dans quelques secondes. Je vous explique tout ça. Ça se passera en Belgique.

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3: Salut, c'est Europe 2 que vous écoutez. Je voudrais vous tomber, je suis tombé sur cette info. J'ai cru que c'était une blague, mais non. C'est un Belge qui est plutôt malheureux. Vous avez pas vu la dernière fois, je crois que c'était en Angleterre, je crois que c'est aux États-Unis. Aux États-Unis, la fille se fait arrêter et le mec lui dit, monsieur... madame, vous aviez le téléphone dans la main droite. La fille, elle dit, non. Si, vous l'aviez dans la main droite. Et la fille, elle dit, non, je suis handicapée. Et elle lui montre
4: un moignon.
3: Et là, elle lui dit, non, je vous ai vu qu'un téléphone. Et là, elle lui dit, la fille, tu sens qu'elle lui dit, monsieur, c'est pas possible. C'est le plus beau gag du jour. Regardez
4: Sauf si elle a un aimant dans le.
3: Non, et elle dit, et donc le gars lui dit, vous me garantissez donc, effectivement, au vu de ce que vous me dites, le gars, il parle comme ça, au vu de ce que vous me dites, visiblement, ça ne pouvait pas être ça. Et il lui dit quand même, mettez-vous sur le bas-côté, on va vérifier les papiers de la voiture. C'est quand même hallucinant.
5: Il veut vraiment avoir raison jusqu'au bout,
3: c'est le gars. Eh bien là, on est tombé sur un truc en Belgique, de quelqu'un qui est atteint de la maladie de Charcot, qui se déplace donc en fauteuil roulant. Eh bien, il s'est fait arrêter par la police belge pour avoir utilisé son téléphone pendant qu'il était sur son fauteuil roulant.
5: C'est interdit
3: Ah bon ? Il a pris 184 euros d'amende.
4: Mais non.
5: Il n'y a pas de raison.
4: Dès que t'es sur un truc qui roule, t'as pas le droit de.
3: T'as pas le droit d'être sur le téléphone portable.
4: C'est la loi, c'est comme ça.
3: Hey, écoute-moi bien, mon petit bonhomme, ça va pas. Ça ne va pas se passer comme ça.
5: Hein. Levez-vous, je vais vous fouiller.
3: Et attends, qu'est-ce qu'il y a de la schnouf qui est planquée en dessous, non? Dans les roues, il y a un truc. C'est quand même un truc de. C'est hallucinant. Est-ce que vous avez déjà eu, vous, une petite punition que vous avez trouvée stupide ou injuste?
4: Stupide.
6: Moi, une fois, dans un peu le même délire du téléphone, c'est que je me grattais l'oreille. En fait, vraiment, je me grattais l'oreille. Et le mec, j'ai pris une route, il y avait une voiture de police, et pareil, il m'a fait le plan, j'étais avec mon téléphone, je lui dis, vous voyez bien que mon téléphone, il est là, il est accroché, donc je l'avais
3: et
6: pas,
3: il
6: je
3: a pas
6: l'avoir
3: savoir,
6: là,
3: hein.
6: Il a rien voulu
5: mais
6: savoir.
5: Mais quand tu te grattes l'oreille, tu dis allô, toi?
6: Bah non, mais tu vois, après, je le mets à sa place.
3: Qui a eu une petite injustice, mon petit Tony?
5: Une petite injustice à 395 balles et 3 points, je crois. J'avais laissé mes écouteurs.
3: Et on n'a pas le droit, ça?
6: Bah non.

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1: Ah, c'était moi ou lui. Je suis désolé. Ah bah, en cas de guerre, je vous le dis, j'aurais été lâche.
2: Ouais, ouais, je vois ça.
1: Ah bah, je suis très honnête, je vous le dis franchement. C'est Europe 2 que vous écoutez. Merci d'être là. Je m'excuse auprès de ce monsieur Ramirez.

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0: Bon, tu cherches dans quoi? Vas-y, je vais te filer un coup de main.
1: Ah bah, tu sais, j'ai envie de te dire, juste un CDI dans le commerce, ça me va, je suis pas compliqué.
0: Non, mais très bien, du côté de Massy?
1: Ouais.
0: Bon, voilà, vous cherchez du côté de Massy, vous cherchez un mec, il a l'air bien ce garçon, il a l'air bien ce Stéphane.
2: Tiens, on a tout un entrepôt de hand spinner là à vendre, ah, là. Tu vas voir, c'est facile.
0: Vous nous contactez, si vous voulez, sur mon Insta, Coé officiel, vous nous laissez un petit message, vous habitez Massy, vous êtes commerçant, vous êtes dans le coin, vous cherchez un vendeur, voilà, Stéphane il va bosser, tiens je vais te gratter le solitaire. Ça marche comment le solitaire mon Corentin?
3: Il faut le gratter solo.
4: Faut tout gratter.
0: Tout gratter.
4: Ouais, gratter.

0: On va le remettre pour Souf qui a fait semblant de chanter, ça m'a énervé.
1: Et tu fais
2: ça m'a énervé.
0: On sait pas si tu chantes. Si on est faux avec nos auditeurs.
1: Non,
0: si on est faux avec nos auditeurs, c'est pas bien. Quitte à mal chanter, je veux que tu chantes mal pour de vrai, on y retourne.

0: de l'après-midi.
1: Pas mal.
2: C'est une ferrou, Léo Iglesias. Ouais, ouais.
1: Non, c'est pas mal.
3: Ouais, c'est les racines espagnoles.
2: Non, mais gars, t'as fermé les yeux. Bah,
1: c'est bien, moi, je
3: trouve. Vas-y, toi, essaye.
2: Vas-y, vas-y, remets-le.
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5: Non, il a chuchoté. 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
5: C'est dur.
2: Ah non, c'est pas dur. Coé sur Europe de l'après-midi. Alors,
5: ouais, c'est chiant.
2: Corentin, mets la note,
0: Coé sur Europe de l'après-midi.
2: Ah bien,
5: lui c'est mieux.
3: Il est faux.
0: Coé sur Europe de l'après-midi.
2: Oh, le bariton.
3: Non,
5: mais je fais les bacs, moi.
3: En fin de soirée, le Gabouret. Coé sur
2: le mec, les cœurs d'armée rouge. C'est le genre de gars, il chuchote, tu l'entends au bout de la pièce.
3: Oui, c'est ça.
2: Oh, c'est incroyable. Tu sais, t'as ces mecs là, toi, tu parles, tu chuchotes. T'as toujours des mecs qui font. Ah, c'est lui. C'est lui, mec.
3: Vibrer, là.
2: Et qu'il a 200 mètres à ton téléphone, c'est bouche. Bonjour à vous tous, bienvenue. Vous êtes peut-être dans la voiture en train de rigoler. Tais-toi! En train de rigoler avec nous, c'est tout ce qu'on espère. Voici une technique, un truc sérieux, tiens, de l'émission. Je suis tombé sur un truc qui m'a répertorié toutes les techniques qu'utilisent les restos et les fast-foods, surtout.

0: Ma chérie, elle va dans une marque.
1: Oui, on connaît, ouais.
0: Qu'elle aime bien parce qu'elle commande à chaque fois. Ça arrive à la maison. Bon, c'est moi qui. Bon. qui paye. Donc, et elle me prend des sashimi. Elle se prend. Puis elle dit toujours, non, mais c'est petit sashimi. Donc, t'as 8 morceaux. C'est coupé très fin, ce petit morceau de saumon. Avec une petite sauce truffe. Mais c'est pas de la sauce, c'est même pas de l'huile. C'est très huileux. Il y a plus d'huile que de poisson. Et là, elle me dit, bon, comme il n'y a pas grand chose à manger, je m'en suis pris 2, je t'en ai pris 2. Vous savez combien elle est la barquette ?
2: Non. Oh, moi j'irai 32, 36.
1: Non.

0: déco et te ramène du boulot. Par contre, le laisse pas en cuisine, sinon tu vas pas dîner. 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
2: Dans un instant, qu'est-ce qui vous saoule en ce moment? La place est faite à nos auditeurs, vous le savez, Europe 2, c'est votre radio. S'il y a des choses qui vous saoulent, 06 33 11 32 11. Et on m'a dit, tu ne donnes pas assez le numéro de SMS pour les gens qui veulent nous jouer avec nous. Si vous voulez tout à l'heure, par exemple, à la station service, faire le plein de votre voiture ou jouer au jeu des 1000 boules, facile, vous envoyez Coé, C, le A, le U, le E, le T, Coé. Vous envoyez ça au 7 12, 13, un SMS maintenant et peut-être un gros jeu tout à l'heure et beaucoup de sous. Ce week-end, je suis tombé sur une vidéo, plein de vidéos marrantes. Et je me suis dit que des fois, il y a tout et n'importe quoi. On va faire le essaye de ne pas rire. Je vais vous passer des extraits audio. Le but, c'est qu'aucun d'entre vous ne craque et ne rigole. D'accord? Je joue avec vous tous. Donc, je vous demande de faire poker face.
3: Et si on rigole pas vraiment du tout?
2: Vous rigolez pas, vous rigolez pas. Ça sera juste un moment pénible.
4: Attention, je suis très mauvais public pour ce genre de jeu.
3: Ah oui? Oui, ouais,
2: vous êtes prêts? Okay. Attention. Alors, je ne dis pas ce que vous allez écouter en plus. Okay. Ça peut être tout et n'importe quoi. Premier son.
5: Anticipation in domination. See your past be as one unified. Magnification, all generations. Approaching thunder, awaiting the light. Full speed or nothing. Full speed or nothing.
4: Personne n'arrive. Si t'as pas la vidéo,
2: personne n'arrive.
4: Ouais,
2: ok. Deuxième son.
6: A man might have the Star Wars Lego set Death Star, but can he chug a sparkling water and not burp? Oh my gosh. What do I do?
7: Moi, j'ai déjà vu cette vidéo.
4: Il mange des huîtres, non, c'est pas ça, non.
7: Le mec, il doit boire une canette,
4: water, j'ai entendu.
7: Une canette de soda. Il doit se retenir de pas roter pendant tant de temps. Oh, et en fait, le mec, il se fait niquer, il a boit cul sec, la canette.
2: Est-ce qu'on peut réécouter?
3: Ah non, bah non.
4: Ah, j'ai craqué.
6: Si. Man might have the Star Wars Lego set Death Star, but can he chug a sparkling water and not burp?
4: Ah, not burp.
6: Oh my gosh. What do I do?
2: Attention, retour du poker face.
4: Attends.
2: Son. Numéro 3.
8: Nouveauté. N-O-U-E-A-U-U-V-E-A-U-T-E-R-A-L N-O-U-V-A-G-I-S-T-R-O-Q-U-E-T R-O-U-E-A-I-D-A-T-E-T.
2: On arrive.
7: Des carreaux sous drogue.
2: Bon. Poker face, vous qui êtes en voiture, pareil, vous essayez de ne plus rire. Tout le monde est avec moi, vous êtes prêts, vous êtes dans les transports en commun, vous ne riez plus. Vous êtes à la salle de sport, vous arrêtez de soulever des poids. On y va.
7: Le P, toujours.
2: Piet n'a pas rien.
4: Non, j'ai pas.
2: Quand c'est pas les siens, ça le fait pas rien. Les P des autres, ça ne l'amuse pas. Attention, je suis pas que face. Suivant.
9: Bonsoir Laurent. Oui, effectivement, des policiers ont été appelés vers 17h dans ce quartier du 11e arrondissement de Marseille. À leur arrivée, ils ont découvert un homme blessé au thorax. Ses jours ne sont. Et il est mort, d'après les autorités.

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0: Et ouais, vas-y, alors raconte-moi un petit peu, qu'est-ce qui te saoule en ce moment ?
1: Alors c'est la météo entre fin mai, bon, et aujourd'hui on va dire. En fait, c'est une météo, c'est un piège psychologique.
0: Pourquoi ?
1: Bah, en mai, le matin, on grelotte comme si on était en novembre, à midi, on cuit comme si on était en Espagne.
0: Ouais, c'est vrai, c'est
1: on
0: vrai.
1: Sort deux minutes pour avoir un rayon de soleil, et ça y est, le pollen qui nous agresse, les gamins qui hurlent comme si c'était Koh-Lanta. Et puis les voisins, bien sûr, qui se mettent d'accord pour tondre leur pelouse, mais pas au même moment dans la journée.
0: Et on est d'accord que le pollen, voilà. C'est un enfer, non ? La dernière fois, j'étais très fier, j'avais ma voiture très propre, noire, noire la voiture.
2: Ah oui.
3: Plus qu'avant, ça.
0: Ah bah 2 minutes après, elle était verte. Je ne sais pas ce qu'il y a dans
3: ça
0: l'air.
3: Ça, le sable du Sahara aussi là.
2: Ah oui.
3: On a de plus en plus. Moi, c'était une fois par an, maintenant c'est tout le temps.
0: Le pollen, j'avais jamais vu depuis. J'ai l'impression que ça fait 3 ou 4 ans. Avant, je n'avais jamais vu.
4: Bah, de plus en plus de gens qui sont
3: allergiques.
0: T'as vu ce qui tombe sur la bagnole quand ça rentre dans nos poumons, tu m'étonnes.
4: Bah oui.
0: Bon, merci pour cette intervention.
4: Parce que ça me saoule, moi, les allergies.
0: Tu m'as fait une intervention du mec du bout de la table qui n'a pas entendu la conversation. Il fait bah ouais.
4: Mais non, mais les allergies, moi j'en peux plus, je prends 2 antihistaminiques par jour.
0: C'est vrai ?
4: Insupportable.
0: Je te fais un gros bisou, ma petite Séverine, je t'embrasse.
1: On n'a pas parlé du soleil qui brûle.
4: Hein.
1: Là,
4: ici,
1: dans le
4: Nord.
1: On a l'impression de participer à un barbecue, mais c'est nous les merguez.
0: Oui, mais il y a un moment donné, on ne peut pas tout avoir. On veut du soleil. Quand il y en a, il y en a.
1: J'aime le soleil, mais.
0: Elle veut du soleil qui brûle pas, elle veut du soleil qui chauffe pas, qui embrasse.
1: Qui chatouille.
0: Bisous,
1: bonne journée.
0: Gilles. On a Julien, ça va Julien ?
5: Ouais, salut Koé, salut l'équipe.
0: Salut Julien, qu'est-ce qui te saoule en ce moment, Julien ?
5: Moi, c'est les gosses qui disent wesh. Et frérot.
3: C'est devenu une ponctuation. C'est une ponctuation aujourd'hui.
0: Moi, j'ai entendu la dernière fois des gamins, ils sont passés à côté de moi, ils avaient, je pense, 10 ans. 10-11 ans max. Mais tu hallucines. Tu hallucines. Il n'y a plus un mot de correct.
3: Ouais.
0: Ça, c'est du wesh, c'est du frérot, c'est du machin. En vrai, je suis chaud. Il n'y a plus une syntaxe normale.
3: Et ce n'est pas réservé au quartier populaire.
0: Dans les beaux quartiers,
3: c'est pareil.
4: Ça
3: commence par wesh et ça finit par frérot. Hein.
0: Mais dans les villages, les gamins dans les villages. Le wesh devient le point d'exclamation.
3: Ouais. Imagine le vieux qui passe avec son tracteur là, qui comprend rien.
4: Ouais, il parle
3: nous,
4: peut-être comme ça.
0: Mais il y a quoi, Stouf, toi qui as des enfants, ils disent pas wesh les tiens.
6: Si, le grand, il dit bien sûr, il dit wesh.
4: Mais non.
6: Il dit par exemple, enfin, je vais te prendre, il finit ses phrases en fait.
3: Ouais, c'est ça.
6: Mais qu'est-ce qu'il a fait, wesh?
0: Voilà.
4: Mais c'est pas ringard de dire wesh.
0: Non. Bah,
3: ça le sera, ça le deviendra. Mais
0: non, je crois que ce qui est ringard, c'est quand on a la casquette sur le côté et que tes deux mains, en même temps, avec tes doigts pointés, font wesh, wesh.
3: Et que t'as 40 ans.
0: Et que t'as 40 ans.
4: Vas-y, comme ça. Wesh, wesh.
6: Ta belle-fille, elle le dit aussi, non ?
0: Non, elle dit pas wesh.
3: Non, elle a pas intérêt.
6: Non,
4: yesh, yesh, pas wesh.
0: Non.
4: Non ?
0: Non. Elle dit ni yesh, ni wesh. Tu en veux une, toi ? Je crois qu'elle sait. Que dans la maison, faut pas.
6: Ah, pas devant toi alors.
4: Bah arrête, frérot.
0: Je crois que le wesh et le frérot, il a pas passé la porte d'entrée chez moi. Il a pas passé.
4: Même si c'est une victoire qui t'appelle frérot. Eh, ça va, frérot ? Passe-moi 10 euros, frérot.
0: Un stagiaire une fois, Julien.
6: Ah, je me rappelle.
0: Qui était avec nous. On était en repos dans le bureau. Mm-hmm. Et il est arrivé, je sais pas ce qu'il m'a dit. Il m'a dit, eh, frérot.
4: Ouais. Et pas passé.
0: Je me souviens plus de la suite.
3: Bah, il n'a pas été renouvelé.
6: Ouais.
4: Tu t'es retourné, t'as dit. Il n'y a pas de frérot.
6: Il
4: n'y
6: a pas de frérot, ouais, je crois qu'il a dit ça. Ouais.
0: Ouais, il y a peut-être eu un truc comme ça. Ouais, ah ouais. Peut-être. Allez, bisous, mon Julien. Belle journée à toi, mon frérot.
5: Merci.
0: Ah non, 17h, ouais, je ne l'ai pas vu. Et si on se faisait des infos ? En vrai, je suis chaud. On est d'accord ?
4: Allez, ouais, gros.
0: Les infos, la météo, à tout de suite, wesh.
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0: C'est l'après-midi, c'est Europe 2, les news et la météo. Jérémy Desiderati. Salut Jérémy.
9: Salut Koé, bonjour à tous. Les averses se succèdent encore en cette fin d'après-midi avec un épisode orageux marqué notamment dans le sud-est. Météo instable au programme dans moins de 2 minutes. Et si le thermomètre a chuté aujourd'hui, c'est bien la douceur qui a dominé ces derniers mois. La France a connu son printemps le plus chaud jamais enregistré par Météo France. Le thermomètre a affiché en moyenne 13,8 degrés, mercure plus élevé que les précédents records de 2011 et 2020. La canicule de la semaine dernière au cours de laquelle des centaines de records ont été battus et venu clore un mois de mai bien plus chaud que d'habitude. Dans le reste de l'actualité, les recherches se poursuivent dans le Gers pour retrouver la jeune Liana. Militaires, escadrons mobiles, moyens aquatiques ou aériens, au moins 170 gendarmes sont mobilisés pour retrouver la jeune fille.

0: avant de s'envoler pour les États-Unis et décrocher, on l'espère, une troisième étoile. Et puis les nuages ont largement remporté le match aujourd'hui. Impossible de sortir sans son parapluie avec de l'humidité qui concerne tout le pays. Le Var, les Alpes de Haute-Provence et les Alpes-Maritimes sont en alerte orange face aux orages. La pluie devrait se faire plus discrète demain avec le retour du beau temps dans la moitié sud et plus de 25 degrés autour de la Méditerranée. Grisaille au menu entre la Charente et la Lorraine avec quelques averses sur la pointe bretonne. Coé revient sur Europe 2. Très bonne fin d'après-midi.
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5: Stouff! Belle comme le jour. Oui. Pietro qui ressemble à une borne
6: je suis habillé en Roland Garros. Pourquoi tu vois de la DDE partout dès qu'il y a du orange?
7: C'est pas en terre battue. Ouais.
6: Chez le petit polo orange d'Acosta, c'est Roland Garros.
5: Il est habillé en feu orange. David Guetta, c'est ce que vous allez entendre dans un instant. Mon petit Corentin, il va bien?
8: Ça va et vous?
5: Ouais, Tony qui produit cette émission. Tony est heureux?
8: Moi je suis toujours heureux.
5: La vie est belle. Ils disent quoi quand tu vois les gens de la direction qui écoutent cette émission? On a démarré depuis le 1er avril. C'est pas si vieux que ça.
6: Je crois qu'ils lui disent laisse-nous tranquille.
8: Ouais, je crois qu'ils me disent beaucoup laisse-nous tranquille parce que je les lâche pas là.
5: Moi j'ai dit merci parce que j'ai vu les stats la semaine dernière, les stats digitales. Ça veut dire les gens qui nous écoutent en streaming, c'est-à-dire qui nous écoutent sur l'appli Europe 2, sur les applis en général, ouais. Les gens qui nous écoutent avec leur téléphone portable. Record depuis notre arrivée.
6: Ah oui?
5: Record depuis notre arrivée.
6: C'est beau.
5: On avait déjà fait très très fort à Noël, vous le saviez, parce qu'on faisait le matin et l'après-midi. Là, il n'y avait pas de jour férié, il n'y avait pas de pont, il y avait un record.
8: Ça, c'est on beau. A tout cassé, ouais. C'est beau.
5: J'étais comme un enfant.
7: Soufflé.
8: Mais au début, vraiment. J'ai regardé deux fois les courbes, j'ai dit, attends, il y a un souci. C'est quoi?
5: Je jure.
8: Sans déconner,
5: j'étais
8: hein,
5: comme un
8: fou. Monté.
5: J'étais comme un dingue, oui.
9: Du coup, ils t'ont dit qu'on était augmenté, c'est ça?
5: Ils n'ont pas dit ça du tout.
8: Non.
5: D'ailleurs, je lui ai dit, mais c'est pas le record de l'année. Ils m'ont dit, mais allez, au revoir, bientôt. Ils sont partis. Je ne les ai plus jamais revus. Ça, ils aillent. Nous aurons la bonne technique de vente dans un instant, je vous en parlerai. Le jeu des 1000 boules pour gagner jusqu'à.
8: 1000 boules.
5: Voilà, je vous appellerai, tiens, je vous parlerai de quelqu'un qui s'est fait insulter, il n'a pas du tout aimé, il s'est vengé. Mais sans haine ni violence.
6: Ah, ça c'est bien.
5: Je vous expliquerai tout ça dans un instant. Le tout pile pour qu'à la station service avant 18h, vous vous arrêtiez pile poil au montant que vous avez voulu. Si vous vous arrêtez pile poil, pas comme la demoiselle d'hier. Elle avait voulu faire un truc sympa, elle s'était arrêtée à 0,1, mais bon, elle a perdu.
8: 0,2.
5: Donc, si vous vous arrêtez tout pile, vous pouvez gagner le montant que vous avez choisi. C'est nous qui payons l'essence et nous finirons par le 100 balles et 1 mars. Aujourd'hui, ce sera un spécial mot à épeler.
8: Oh non, c'est dur.
6: Oh, ah ouais, c'est super dur ça.
5: En même temps, si c'est super simple.
6: Ah, ouais.
5: Mais on a pris des mots pas trop compliqués.

0: compliqué non plus. Je vous rassure. Vous êtes en pleine forme, vous êtes bien aujourd'hui?
1: Oui. Voilà. N-O-U-E-A-U-V-E-A-U-T-E-R-A-L N-O-U-V-A-G-S-T-R-O-Q-U-E-T-R-E-A-G-T-E-R-A-L.
0: Hop, musique.
2: Je l'aurais écrit pareil.
0: Put your hands up. Il y a des vendeurs de matériaux de chantier aux États-Unis qu'on salue, puisque le monde entier nous écoute maintenant, qui ont trouvé une technique pour augmenter leurs ventes.
2: Ouais.
0: Ils utilisent l'IA et ils rajoutent des femmes sexy sur toutes les annonces de leur engin.
2: Ah, j'ai vu passer.
0: Dès qu'ils vendent un rouleau compresseur,

0: ils mettent deux nanas à poil dessus. Et en fait, ils se sont rendus compte que ça a augmenté les ventes et ça a attiré plus l'œil des clients.
1: Ah, j'ai eu
0: C'est cliché, mais ça marche. Hein. Ah ouais. Vous mettez une jolie femme en maillot de bain, excusez-moi, c'est peut-être pas la tendance.
2: Pas trop de rapport avec un tracteur, mais.
0: Bah justement, c'est peut-être ça en fait. Tu vois une très belle femme, tu dis, oh, dis donc.
2: J'espère peut-être qu'elle est livrée avec le tracteur, mais non.
0: Là, il y a écrit, oui, oui. Il y a écrit Caterpillar 950 Side Dump Bucket à 6 600 $. Bah, tu veux, t'as regardé parce qu'on voit la, demoiselle.
1: Ouais.
0: Voilà. Alors que bon. Aucune femme se mettra en maillot de bain à moitié nue dans un tractopelle rouillé.
2: Non, oui, je le confirme.
0: Non, sur on est d'accord.
3: Porsche, sur une Porsche, à la rigueur.
0: J'ai déjà des fois du mal à la faire marcher dans une flaque d'eau qui est à un mètre de la maison. Alors, dans un tractopelle, est-ce que vous avez déjà acheté des trucs, vous, des fois, dans cette équipe, qui n'étaient pas du tout comme sur la photo?
4: Ah, les fringues.
0: Vous êtes déjà
4: souvent.
0: Fait avoir les fringues.
1: Ah oui,
4: les fringues.
0: Moi, je me suis fait avoir avec un gilet, mais vraiment le truc débile. Je vois sur, il n'y a pas longtemps, Instagram. C'est le petit gilet
4: tu
0: bleu.
4: Tu crois que la matière, elle est super bien en plus. Voilà. Tu te dis, ah, la matière géniale.
0: Et qui le porte, en fait... nickel, ça coûte 25 euros. Je dis, ah, c'est pas cher, moi, un gilet. J'achète le gilet, mon ami, il est arrivé, il n'a pas de forme. Il part sur les côtés. mais il n'y a rien qui va, la matière, elle est pourrie, rien ne va.
2: Le pire, c'est avec la lingerie. Quand tu vois sur le mannequin et tout, moi une fois ça m'est arrivé. Ouais.
1: Voilà. Ça donnait quoi par exemple?
2: Bah, sur ma mère, ça allait pas du tout.
3: Ah, ouais. C'est ce que je pensais. Je trouvais aussi que ça lui allait pas du tout.
0: Non, c'est vrai que nous aussi on avait vu les photos, ça lui allait pas du tout. Corentin, il y a déjà eu ou pas?
3: Bah, Tinder, moi. J'avais payé pour avoir plus de matchs, j'ai pas eu de matchs.
0: Mais il me fait, lui, il me fait rire. Parce
3: mais je te jure, c'est vrai.
0: Il se fait passer.
3: J'ai enlevé. Non, mais je te jure.
0: Il se fait passer. Pour un calimero de l'amour, alors que toutes les nanas le kiffent.
1: Oui, c'est un aimant.
3: Je te jure que non.
4: Il
3: je te jure que Tinder, j'avais payé et tout, j'ai pas eu un seul match.
2: Oui, mais t'es en photo de profil, t'as mis toi en train de dormir dans un caddie à 8h du matin.
3: Justement, la vérité.
0: Ils sont géographiques, t'as mis l'Azerbaïdjan. Tu cherches aussi. Non, mais moi, je sais que toutes les filles l'adorent.

0: une force.
1: Il y a un loup.
0: J'ai une force. Il retient tous les prénoms des meufs qu'il a croisées une fois.
2: Les mecs, non, par contre.
0: C'est que nous, on est dans le même immeuble que CNews.
1: C'est vrai, oui, c'est vrai.
0: La fois, je vais CNews, je dis, ah, il y a une nouvelle journaliste. Ah ouais, c'est Isabelle, ça. Je lui dis, mais d'où tu connais cette demoiselle qui a atterri?
1: Elle vient d'arriver.
0: La dernière fois, on met la caméra interne, genre Europe 1. Ah, c'est Béatrice, c'est sympa, elle est garée au moins deux. Il connaît tout. Il connaît, mais tout.
3: Alors, voilà, c'est l'immatriculation, c'est mec flippant.
0: C'est un truc de fou. Bon, personne ne s'est fait arnaquer.
2: Bah non, mais moi, c'est les trucs classiques. Tu sais, quand t'achètes des meubles en ligne et que tu dis sur la photo, ils sont magnifiques et tout, tu les reçois. Oh, t'essaies de monter le truc, il n'y a pas un trou qui va en face de l'autre.
1: Et ton bois, il claque direct.
0: On est quand même tous d'accord que le truc qui arrive sur Insta, dans tes choix, qui est à vendre 25 euros.
4: Ça, c'est que tu as des arnaques, il faut éviter ces trucs-là.
0: On est d'accord.
4: Mais oui.
0: Bon, eh ben, je me fais niquer à chaque fois. Oui, Tony.
3: Dès qu'il y a en fait un rabais trop gros, dès que tu vois que le prix est à 150 et qu'ils te disent moins 50% et tout, c'est une arnaque en général.
0: Merci de vos conseils, monsieur Tony. Merci.
3: C'est vrai?
0: Merci. C'est très sérieux.
3: Ben oui,
0: merci. C'est le conseil intelligent du truc. Dans un instant, le jeu des 1000 boules.
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2: C'est Europe 2 que vous écoutez dans un instant, Katy Perry. Vous allez monter le son très très fort dans la voiture. Dans moins de 3 minutes, vous allez entendre ce titre. Laissez-moi vous présenter Pauline, Séverine, Franck, qui vont jouer avec nous au Jouer des Mille Boules. Bonjour les trois.
3: Salut.
4: Bonjour tout le monde.
2: Coucou, oui. Salut Séverine. Outfit du jour, t'es habillée comment?
3: Qu'est-ce qui t'arrive?
2: Si, on demande jamais, jamais à nos auditeurs comment ils sont habillés.
3: Allons-y alors.
2: Moi je suis en t-shirt et pantalon blanc, j'ai bien choisi ma journée, il va pleuvoir.
4: On a ressorti le jean.
2: Séverine, alors t'es habillée comment? Jean
3: ah, on a...

0: Belle sève.
1: Exactement.
2: Ah, évidemment. Ah, oui. La sève.
0: Bien sûr. Eh bien, Sève, je vais te dire au revoir.
3: Oh non, oh non.
0: Sève, combien tu as donné?
1: 320.
0: C'était joueur, c'était beau.
4: C'était mignon.
0: Je t'embrasse très fort, je te fais des gros bisous et t'embrasseras les quatre enfants qui s'appellent comment?
1: Arthur, Zoé, Auguste et Gaston.
0: D'accord, sinon t'as fait John, Fitz, Gérald, Ken et Eddie. Ouais. Ah ouais. T'as fait John, Fitz, Gérald, Ken et Eddie, c'est bien.
1: Ah, j'ai hésité, mais bon.
3: Ouais, ouais. Faut en faire un cinquième. Ouais, c'est ça.
0: Si t'en fais pas un cinquième, là, c'est mort quand même. Bisous, Séverine.

0: Restez avec nous sur Europe 2. Si vous voulez savoir comment réagir si quelqu'un un jour vous insulte, non, pas la violence. La violence ne sert à rien. Je vous raconterai un truc qui s'est passé aux États-Unis. Et nous jouerons dans un instant au tout pile, quelque part dans une station-service. Nous serons dans quel endroit de France? Sartrouville. Très bien. Allez, direction Sartrouville dans deux minutes.
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0: Principe du tout pile, vous vous arrêtez pile à la somme que vous avez dit et vous la gagnez.
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0: États-Unis, à Las Vegas et au casino, ils te demandent pour que, quoi qu'il arrive, ta carte d'identité. Enfin, pour jouer, ouais, t'arrives à une table, et moi, on arrive tous les deux à une table, et j'arrive, et la croupière, elle me dit, je peux voir votre carte d'identité, s'il vous plaît. Pour ça, c'était à plus de 21 ans. Bon, ouais, évidemment, ouais, c'était plus de 21 ans. Et puis, t'as quoi qui est à côté de moi, regarde, il prépare sa carte, puis l'autre, elle le regarde, elle fait, non, vous, c'est bon.
1: La bâtarde.
2: Ouais, c'est...
1: T'as pas joué, du coup, te connaissant, t'as dit, allez, vas-y, joue pas, moi.
2: J'ai dit, je vais me coucher. C'était ouf, non, on a pas vu ça.
3: Dans le métier où on est exposé sur les réseaux, machin, c'est souvent les femmes, surtout.
1: Ouais, prennent cher.
3: Voilà, on prend cher.
2: Alors, t'as complètement
3: raison. C'est les fringues, la coiffure, le maquillage.
2: Vous avez maigri,
3: trop grosse.
2: Vous avez grossi, vous êtes trop grosse.
3: Voilà.
2: Ouais, c'est vrai. Tu as raison.
3: La femme ne va pas. La femme, c'est très compliqué en vrai. Même heureusement que tu dis qu'il y a de l'évolution, mais dans la société actuelle, c'est toujours on s'en prend plein la gueule.
2: Est-ce que c'est pas parce que ils savent que
3: toujours
2: ça
3: quelque
2: va...
3: chose à dire sur une nana.
2: Est-ce que le hater, ce qu'il veut, c'est faire mal.
1: Ouais.
2: Est-ce qu'il se dit pas qu'en disant eh non, elle a pris du cul, ah dis donc, il se dit ça va faire mal alors que sur un gars, dis,
3: mais
2: il
3: je
2: a
3: me
2: pris
3: dis
2: un peu de ventre.
3: Même pas des haters forcément, c'est que les gens se sentent libre de dire ce qu'ils veulent sur une femme. Regarde. Si j'ai envie de critiquer sa chemise, je vais critiquer sa chemise.
2: Non, je pense ou ça je suis.
3: Je trouve qu'ils ont plus de facilité à dire des choses sur les femmes que sur les hommes. Ah si, je suis pas d'accord avec toi.
4: Non, parce que justement, moi, je regardais les commentaires. Je trouve que sur les hommes aussi,
3: Koué
4: sur les vidéos, souvent, ils disent ah t'as vu, il a ramassé. Bah oui, il a.
3: Ouais, mais ils ont le truc plus.
4: On n'est plus dans les années 90.
2: T'es obligé de me répéter. J'avais pas vu les commentaires.
4: Moi, je maintenant.
1: Mais moi, je trouve qu'il est mieux maintenant.
2: Non, mais c'est moi par exemple, j'ai toujours ma dent en bas. Moi, j'ai une dent qui a été cassée, qui n'a pas été remplacée. J'aurais pu le faire, évidemment. Vous en doutez bien, 100 fois si j'avais voulu. Et à chaque fois, des gens disent
4: ah,
2: non, il a un trou en bas. Avec l'argent qu'il prend, il pourrait le remettre.
3: Ouais,
2: parce que
3: t'es quelqu'un de très exposé, t'es très connu.
2: Mais
3: donc là aussi, pareil, pour les gens très connus, ils se sentent aussi. On fait ce qu'on veut. Si on veut lui en mettre plein la gueule, on y va.
1: Mais c'est gratos. Pour éplucher les carottes.
2: Non mais honnêtement, ta gueule, elle va
4: pour dénuder un câble.
2: Non mais honnêtement, Vanessa Paradis aurait pu refaire ses dents 1000 fois. Laurent Voulzy aurait pu refaire
3: ses dents.
2: Yannick Noah,
3: ouf si elle l'aurait.
2: Il aurait pu refaire ses dents 1000 fois.
1: Pour raboter les portes, c'est sympa.
2: Non mais bien sûr qu'on peut tous avoir un sourire facette et on a le plus.
1: Oui.
2: Mais à un moment donné. Le problème, c'est quand t'as été un peu connu comme ça, tu continues.
1: Didier Deschamps, il a refait ses dents et maintenant il galère à parler.
2: Mais il avait plus de dents.
3: Ah ouais.
1: Non, il en avait, mais plus beaucoup.
2: Elles étaient limées, elles étaient basées. Oui. Il avait, lui, il était.
1: Mais

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4: Le Toupine, le seul jeu qui vous permet de faire le plein de votre voiture. Si seulement vous vous arrêtez au bon chiffre que vous avez défini en avance, direction Sartrouville. Comment s'appelle ce jeune homme ?
5: Eric.
4: Ça va, Eric ? Salut, Eric. Est-ce que t'es en forme, mon petit Eric ?
5: Impeccable, je suis avec mon fils Noam là.
4: Salut Noam, salut mon grand. Je voudrais quand même dire à Eric, vous ne voyez pas tout ce qui se passe dans ce studio, mais je voudrais dire à Tony, notre producteur, on a un écran géant dans lequel je vois Eric en très très grand. Oui. Mais c'est pas parce que Eric est là que la caméra est là, c'est-à-dire que en fait, il s'est mis devant Eric pour faire un grand coucou.
6: Mais non,
4: en fait, c'est son image qui est là, mais la caméra elle est de l'autre côté.
7: Eric,
4: qu'est-ce que tu fais comme métier, Eric, dans la vie?
5: Je suis dans la sécurité incendie.
4: Ah, très bien, nous avons le fiston. Qu'est-ce qu'il veut faire plus tard, le fiston? Tu sais ce que tu veux faire? Tu veux faire quoi?
8: Footballeur professionnel.
4: Mais t'as raison,
6: tu vas venir ça.
4: Mais prends de l'argent, t'as raison, t'es bon en foot?
8: Pas trop.
4: Ah oui.
6: Au moins, il est conscient.
9: C'est tout ce qui lui manque.
4: Il te reste un petit peu de temps pour changer de passion alors. Mais c'est vrai que si t'es nul.
10: Il
4: n'est pas très bon, faut quand même.
6: Surtout, j'aime pas ça.
4: Combien tu veux mettre dans la voiture? D'abord, c'est quoi comme voiture?
5: C'est un C5 Aircross.
4: D'accord, vas-y. Il veut mettre combien dans le C5 Aircross?
5: Allez, on va dire 70.
4: Non, on va se calmer, c'est 50 max. C'est la maison, elle a dépensé beaucoup d'argent ces derniers temps.
6: C'est la crise.
5: Pourtant, c'est Pietre qui paraît qu'il paye.
4: Non, c'est Pietre, il a des trucs à payer là qui sont. Voilà. On peut pas payer ça.
5: 307, ouais.
6: Ouais. Coûte cher.
4: Alors, combien on met? Allez.
5: Allez, 50.
4: Allez, 50. 50. Allez, tu me fais un tout pile, c'est pour moi, les 50.
6: Diesel ou 95?
5: 95.
4: Allez, on y va. Allez, c'est parti. On est parti en 95 à partir de maintenant. Tu vas me filmer le compteur, mon grand. Pendant que le petit est en train de se rendre compte qu'effectivement il n'est pas très bon au football et qu'il faudra qu'il choisisse autre chose.
7: Peut-être filme. Voilà. Il est meilleur à la pompe.
4: On verra ça, tiens. Alors attention, vas-y, filme-moi bien le compteur. Vas-y. Ah, bam.
6: Allez, on relève un peu. Non, pas le code.
4: C'est pas grave, il n'y a que nous qui voyons le code. Il n'y a que nous qui voyons le code.
6: On l'a vu.
4: Voilà. C'est bien, mon grand, t'as filmé le code de papa, c'est bien. Voilà.
6: C'est les deux mêmes chiffres, c'est marrant.
4: Il a mis la carte bleue.
7: Non.
6: Si.
4: Allez, maintenant, il faut que tu filmes le haut. Allez, il n'est pas assez
5: bien.
4: Non, on voit pas.
7: Il fera pas basketteur non plus.
4: Il n'est pas assez grand. On commence à éliminer des sports, hein. Allez, on y va. Allez, c'est parti. Tu peux filmer plus près, moi. Voilà. Voilà, s'il y a de l'ombre, elle est chiante, cette ombre. Allez, 21 euros. Je vois rien du tout. 21 euros.
9: Vas-y, colle-toi, Tony, sur l'écran. Là.
10: Voilà.
6: Je vois
10: rien.
6: On voit rien. Il y a un reflet en plus.
4: Faut que t'ailles plus haut, plus en face.
7: Prends-lui le portable.
4: Plus en face. Voilà. Ah bah, ça n'a pas commencé, c'est normal. Là, on était sur 81 euros. Oui. Ou alors, t'es allé beaucoup trop vite d'un coup.
5: Non, c'est

0: attends, ça cherche là.
1: Attends, il remet le code pour la 27e fois. T'es sûr que t'es pas trompé de code?
2: Non, non, c'est bon.
3: Laisse-moi une chance, laisse-moi une chance au produit.
1: Une dernière chance. Une dernière chance. Une dernière chance. En théorie, si ça prend plus de 3 secondes, ça marche pas. 1, 2, 3, ça donne quoi?
0: Attends, il a fait son code?
1: Ah oui, mais enfin, il a fait son code.
2: Transaction acceptée.
1: Ah, ouais, transaction acceptée. On y va pour 50 euros. Top, c'est parti, on met le business dans le trou, on appuie sur le bazar, on filme bien le compteur et on y va.
4: Alors là,
5: à la complète, totale.
1: Allez, go. Là, il n'arrête pas de bouger. Arrête, là, ça n'arrête pas.
3: Attends, c'est pas facile.
1: Ah, qui c'est qui tient le téléphone là?
3: C'est Eric, non?
5: Il est sur les épaules du père. Là.
1: C'est le petit? Qui c'est qui tient le truc?
2: Oh là.
1: Oui, alors, on y va.
3: Allez, c'est parti.
1: Allez, c'est parti. Allez, on y va, go. Faut que ça fasse 50 euros. On y va dans un instant. Nous jouerons au jeu du 100 balles et 1 mars.
6: 50 balles, papa.
1: Qu'est-ce que tu dis, mon grand?
4: 50 balles.
3: 50 balles.
4: 50 balles.
1: Bon, je rappelle qu'on a peut-être le. Le prochain Kylian Mbappé, là, qui est en tenue. Ouais. Bon, pour l'instant, il n'est pas très bon au foot, mais.
5: Ouais, ça peut venir.
1: Il peut devenir bon d'un coup. Regardez Kylian Mbappé, jusqu'à ses 19-20 ans, il ne savait pas jouer.
5: C'est nul, ouais.
1: Ah bon? Non, il a appris d'un coup. Ah ouais. Les deux derniers mois, il s'est amélioré.
5: 25 bientôt.
4: Moitié.
1: 27 euros. Bien fait en plus de nous prendre 50, ça ne va pas être long cette histoire. Allez, on y va.
3: Oh, il y est presque.
1: Allez! Tu y es presque. 35. Si jamais tu me le dépasses, c'est toi qui payes. Si tu fais 50 tout pile, c'est moi qui paye.
4: Je le sens bien, Eric.
3: On n'a pas eu de tout pile hier. Hein.
1: Non. Allez, papa.
4: Il va y arriver.
5: Oh, il y va.
4: Il maîtrise.
1: Allez, Eric.
4: Il est en totale confiance. 48.
1: 49. Allez, pour le coulé. 49-45. 49-70.
3: Ah, il est pas mal.
1: Attention, il est pas mal. 90.
3: Ouais, c'est bon.
1: 98.
3: C'est bon.
1: Ouais. Ouais. Ouais. Je l'ai mis droit dans le but. Bravo, 50 euros à gagner, un petit qui danse.
4: De la joie.
1: Il fait du Michael Jackson.
3: Bravo.
1: Bisous les amis. Bravo Eric.
2: Ouais.
1: Bravo, et il fait du breakdance.
4: Ce sera pas Michael Jackson non plus.
7: Ouais, voilà.
1: Allez, je vous embrasse, 50 euros, bisous mon pote, bisous Eric. À toi, on rejoue dans un instant, bisous.
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1: Ah, il nous a fait un pas dedans, c'est vrai qu'on élimine au fur et à mesure là. A tout de suite, on est de retour, bougez pas.
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12: Pour peut-être gagner 100 balles et 1 mars. Et avant de finir l'émission, je rappelle qu'aujourd'hui, il y a des belles cases aujourd'hui. Il y a des cases sublimes. J'ai oublié de vous dire que dans les cases de 1 à 10, il y avait peut-être un fascicule pour tout savoir sur l'abbatiale Saint-Austremoine d'Issoire. C'est dans le Puy-de-Dôme.
13: Ah, tu voulais le garder pour toi.
12: Non, ouais. Il y aura également à gagner un très très beau cadeau, puisqu'il y aura 5 secondes de John Scatman à gagner. Et ça, c'est pas n'importe quoi. Bon.

0: Gars, j'ai l'impression qu'on est à la libération de Paris, qu'il y a des femmes qui sont face à un mur avec des prises là qu'elles mettent dans les murs.
1: N'inquiétez
2: pas, je vous passe Odéon 22-23. Oui, Odéon 22-23, les Allemands viennent d'arriver. Qu'est-ce qui se passe?
1: C'est le prochain.
2: Allô, Mirabel? Allô?
0: Non, mais je vous assure, c'est plus ça va, plus le son au téléphone, il est catastrophique. Anita?
3: Oui.
1: Parfait. Anita est bonne élève.
0: Anita, c'est parfait.
3: Oui, Anita, ça roule. Bonjour.
0: Anita?
3: Oui.
0: Cucurbitacé. Cucurbitacé.
3: C-U-C-U-R-B-I-T-A-C-E.
1: Alors, ok.
0: Attends, tu m'as fait C-E-E ou t'as fait C-E-E?
3: Je pense que c'est E-E, j'en suis pas sûre.
0: E-E-E?
4: Non, c'est un.
3: E-E. Ou E-E.
1: E-E.
0: E ou E-E?
3: Allez, E.
0: Non, c'est eux.
2: Ah non, elle l'a dit en rotant.
1: Elle l'a dit.
0: Allez, donne-moi une case.
3: Et
0: mais on dirait que tu rotes quand tu dis eux.
3: Non, c'était au départ, mais quand j'ai changé après.
0: Quand tu vas à l'épicerie, vous dites, il est où le rayon E? C'est bizarre de dire eux comme ça. Alors vas-y, je t'écoute. Quelle case?
3: La 3.
0: La case numéro 3. Tu habites où?
3: Rennes.
0: Rennes, ah oui. Bah, je suis ravi de t'offrir le contact du meilleur serrurier de Perpignan.
1: Génial.
0: Écris à la main sur un post-it, parce que si un jour tu déménages, on ne sait pas ce que l'amour peut te proposer.
1: C'est à côté.
0: Tu seras très très heureuse d'avoir le mec de Perpignan pour Rennes.
1: C'est pas loin.
3: Oh oui.
0: Bisous, Anita.
3: Okay, bah.

0: On dirait les
1: teubés qui passent à 40 degrés à l'ombre de la Troie, ils voient une caméra, ils font coucou.
2: Mais attends, oh, c'est ton préféré, tu m'engueules.
1: Allez, vas-y, donne-moi une case, Johanna. On termine sur toi parce que je vais les taper. De toute façon,
3: une case, du coup, il reste quoi comme chiffre?
1: Plein.
3: Ouais. Ah, et ben la 2.
1: Elle est tombée.
3: La 7.
1: La 7.
4: Elle est pas tombée.
1: Ah, ça c'est beau.
5: Ah.
1: La 7.
5: Suspense. Ça sent pas le 100 balles en mars.
1: Eh ben si, c'est le chèque de 100 balles. 100 balles en mars. Le chèque de 100 euros et le mars. À ne pas oublier, je te l'envoie chez toi à la maison, je t'embrasse
4: avec
1: fort.
4: Avec cuillette.
3: Bah, je peux faire un coup quoi, mon fils, il va avoir 18 ans vendredi.
1: Attends, reprenons calmement. Comment il s'appelle?
3: Milan, il va avoir 18 ans vendredi. Je fais des gros bisous et je l'aime très très fort.
1: Mais aussi, on l'embrasse, mon pote. 18 ans, c'est bien. Il va enfin pouvoir boire sans demander l'autorisation de maman. Il n'a pas attendu, je pense. Allez, bisous. Je salue ma Johanna. Je t'embrasse fort. Allez, on range nos affaires. Soyez sages, soyez prudents. Vous êtes sur la route. Continuez d'écouter Europe 2. On revient demain matin, 7h, pour bien vous réveiller. Sinon, 15h30. Salut, Tony. Passerai voir au conseil de surveillance de discipline.
2: Ok, d'accord. Mais moi, j'ai pas rigolé.
1: Mais tu viendras avec ton copain à côté. Et rira bien qui rira dans 15 jours.
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1: À demain. Je vous aime fort, je vous embrasse. C'est Sandra qui arrive sur Europe 2, passer une très très belle soirée. Demain matin, nous serons là. Un dernier point sur la météo, sur l'actu, voir le temps un petit peu chamboulé qui arrive. Jérémy Desiderati, c'est pour les news et la météo. Quel temps fera-t-il? On va tout savoir.
8: Salut Koé, bonsoir à tous. Le ciel est chargé et toujours aussi.

0: passent au peigne fin toutes les zones autour de la commune de Fleurance. Des éléments découverts sur le terrain sont en cours d'analyse selon le groupe de gendarmerie. La jeune fille de 11 ans a été aperçue pour la dernière fois vendredi à bord d'une voiture d'un homme de 41 ans. Il s'agit du père d'une amie de Liana. Il a été mis en examen hier soir et placé en détention provisoire. À l'étranger, une nouvelle session de pourparlers entre Israël et le Liban a débuté à Washington aujourd'hui. Une quatrième rencontre qui intervient alors que les forces armées israéliennes ont échangé des tirs avec le Hezbollah ces dernières heures. Des frappes ont fait 4 morts et 127 blessés hier dans la ville de Tyr, dans le sud du Liban. Un hôpital a notamment été visé. Et à l'hôpital en France, cette fois, les salles d'attente n'ont jamais aussi bien porté leur nom. En 10 ans, le temps d'attente a augmenté de près d'une heure aux urgences. Une étude des services statistiques des ministères sociaux publiée hier indique que la durée médiane d'un passage aux urgences dépasse désormais les 3 heures. Un calvaire de près de 6h30 pour ceux qui ont besoin d'être hospitalisés. L'enquête révèle aussi que la moitié des patients sont triés en moins de 8 minutes en salle d'attente. Et puis encore une heure à patienter dans le stress pour près d'un million de candidats. Parcoursup dévoilera à 19h ses premiers résultats. En raison de la ruée sur la plateforme, les futurs étudiants pourront d'abord uniquement consulter ces résultats. Au fil des désistements, les candidats recevront chaque jour de nouvelles propositions d'admission. Et si aucune d'entre elles ne convient, pas de panique, la phase complémentaire ouvrira le 11 juin prochain et permettra de formuler jusqu'à 10 nouveaux vœux. Et puis le souhait d'avoir des conditions calmes ce soir n'a pas été exaucé. La grisaille du jour a tourné à l'orage, surtout dans le sud-est. Les Alpes-Maritimes et le Var sont en vigilance orange. La perturbation va s'évacuer demain, même si les nuages vont jouer les prolongations dans la moitié nord. Conditions beaucoup plus lumineuses en direction du sud. Et c'est près de la Méditerranée d'ailleurs que les températures seront les plus agréables, au-delà des 25 degrés. Sandra, tout de suite sur Europe 2. Très bon début de soirée.
1: Merci beaucoup Jérémy. On se retrouve tout à l'heure évidemment. Et pour la suite, vous restez là. Le classique Pop Europe 2 de Madonna qui va arriver. Il y aura Dua Lipa et Angèle. Et là, on démarre avec Ray sur Europe 2 Pop Radio.

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0: Et pour la suite du son, c'est que du bon là qui va arriver. Le classique Pop Europe 2 de Madonna qui va débarquer. Ce sera Hung Up d'ici quelques petites secondes. Et avant ça, je l'adore celui-là. Le nouveau son de Teddy Swims, c'est Mr. Know It All. Et c'est maintenant sur Europe 2 Pop Radio. Passez une belle fin de journée.

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Gros classique pop Europe de ça, Stromae avec Papa Outé à l'instant. Restez avec nous pour la suite. Un bonus qui va débarquer. Un son qui va déjà donner envie d'être en week-end. Allez, je vous en dis plus. The Superman Lovers qui arrive. Oui, je sais, ça fait plaisir. Avant ça, voici Alex Warren, le nouveau C'est Fever Dream sur Europe de Pop Radio.

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0: Vous êtes sur Europe 2, Charlotte Cardin qui arrive très vite, vous ne bougez pas, surtout pas. Ah bah oui, les festivals, là, ça va pas tarder à débarquer. Il y a Solidays qui aura lieu à la fin du mois de juin. Solidays, c'est la folie. Pendant 3 jours, ce festival est incroyable avec les plus grands artistes pop du moment. Elena, Big Flo et Oli, Zara Larsson et plein d'autres artistes. Et puis sur place, il y aura Dorian. Salut Dorian, bienvenue sur Europe 2.
1: Salut Sandra.
0: Comment ça va Dorian?
1: Bah écoute, trop bien quand tu m'appelles.
0: Tu m'étonnes. Tu habites où Dorian?
1: Alors j'habite dans l'Aisne, j'habite près de Soissons, dans un petit village.
0: D'accord, pas très loin de chez Coé, c'est ça.
1: C'est
0: qui
1: ça.
0: Qui est d'origine picarde, c'est ça. Bon Dorian, tu bosses dans quoi toi?
1: Moi je suis aide-soignante.
0: D'accord. Bon, le dernier week-end de juin, j'espère que t'as rien de prévu parce que ce qui est sûr,
1: non,
0: c'est que tu seras à Solidays. Mais qu'est-ce que tu vas gagner exactement par rapport à Solidays? Je te laisse lancer la route Solidays, ok?
1: Ok.
0: On y va?
1: Allez, on y va.
0: C'est parti. Ouh là là, suspense.
1: Allez.
0: Waouh. Écoute, tu es tombée sur la totale, ma Dorian. Je te mets les deux passes de Solidays, des passes VIP pour les 3 jours.
1: Là là.
0: Et attends, Dorian, je te rajoute le transport plus les 3 nuits d'hôtel, Dorian. Donc c'est la totale. Voilà.
1: C'est un cadeau magnifique, vraiment.
0: Écoute,
1: c'est
0: bravo.
1: Incroyable. Et je suis trop contente d'y aller. J'ai trop envie de voir Aurel San. J'ai trop envie de voir Big Flo et Oli.
0: Ouais.
1: Enfin voilà, ça va être du lourd.
0: Elena aussi, Zara Larsson.
1: Ah ouais,
0: et puis
1: Elena
0: une ambiance
1: aussi, oui.
0: Et puis pour
1: oui,
0: la bonne
1: oui.
0: cause aussi hein. C'est pour la lutte contre le sida. Donc vraiment Solidays, c'est un
1: ça.
0: Super festival. Félicitations ma Dorian, je te fais un gros bisou.
1: Merci,
0: et éclate-toi
1: merci
0: bien.
1: Merci.
0: Salut Dorian,
1: merci.
0: Bye bye.
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0: Alors reste avec nous pour la suite. Kyo qui va débarquer avec Le Chemin. Et avant ça, je l'adore ce son, c'est le nouveau Charlotte Cardin. C'est The Way We Touch sur Europe 2 Pop Radio. 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

0: Bienvenue sur Europe 2 Pop Radio. 19h, Sandra avec vous jusqu'à 20h. Je suis ravie de vous accompagner avec 21 Pilots, This Is et Théodora et Dédé Rexa. On passe aux news avec Jérémy Desiderati. Hello Jérémy.
1: Hello Sandra, bonsoir à tous. La perturbation du jour s'évacue doucement en direction de l'Est, même si quelques nuages récalcitrants seront toujours d'actualité demain pour une partie du pays. La couleur du ciel arrive juste après les infos. Et la fraîcheur de ce soir ne doit pas éclipser la douceur exceptionnelle des derniers mois. La France vient de connaître son printemps le plus chaud jamais enregistré depuis le début des mesures en 1900. Le thermomètre a affiché en moyenne 13,8 degrés, mercure le plus élevé que les précédents records de 2020 et 2011. Les trois mois de printemps ont tous été plus chauds que la normale, alors que le pays vient de traverser une vague de chaleur inédite.

0: plus en plus la norme. Selon une étude Ipsos publiée aujourd'hui, un salarié sur deux présente des signes de détresse psychologique, soit le niveau le plus élevé enregistré depuis le lancement du baromètre en 2020. Les femmes et les personnes de moins de 30 ans sont les profils les plus touchés. Résultat, un tiers des salariés souhaitent quitter son entreprise. Lui a très bien fait le job aujourd'hui. Parmi les derniers rescapés du top 10, Alexander Zverev s'est qualifié cet après-midi pour les demi-finales de Roland-Garros. Le numéro 3 mondial s'est défait de la pépite espagnole Rafael Rodar en 3-7. Du côté des femmes, la Russe Andreeva et l'Ukrainienne Kostyuk ont décroché également leur billet pour le dernier carré. Et puis c'est une saga qui a traumatisé les films qu'elle parodiait 26 ans après le premier long métrage. Scary Movie débarque demain en salle pour un 6e opus. Une sorte de retour aux sources avec Anna Faris et Regina Hall, les deux actrices phares qui remplissent le casting. L'histoire ressort les couteaux pour découper avec humour les clichés du cinéma d'horreur. Et tout le monde y passe, de Sinners à Megan en passant par The Substance, sans oublier Scream. Ghostface est toujours en chasse de nos protagonistes. Découvrez leur sort et toutes les blagues qui vont avec, donc dès demain en salle. Et avec un tel scénario de la part du ciel, c'est un temps à se réfugier en salle justement en ce moment. Les nuages recouvrent encore une large partie du pays ce soir. De nombreux éclairs ont fendu le ciel avec une alerte orange face aux orages déclenchés dans le Var et les Alpes-Maritimes. Demain, la France sera coupée en deux avec un ciel plus dégagé dans le sud alors que la grisaille va s'accrocher dans la moitié nord. Température relativement fraîche pour la saison. Passez une très bonne soirée avec Sandra sur Europe 2.
1: Eh ben merci beaucoup Jérémy, on se retrouve très vite et pour la suite, vous restez avec nous. 30 minutes pop non-stop qui se poursuivent avec Freya Sky, c'est vachement bien. Et là, c'est Dédé Rexa sur Europe 2 Pop Radio. Bienvenue.

Merci d'écouter le Nouvel Europe 2. Sur l'application aussi, n'hésitez pas à télécharger sur vos téléphones, elle est vachement bien, comme ça vous nous avez partout avec vous. Et vous pouvez écouter les web radios d'Europe 2, notamment la classique, classique pop Europe 2, pour écouter les meilleurs sons, les meilleurs classiques. Pour la suite, vous bougez pas, il y a Train qui va débarquer avec A Soul Sister. Et puis cette nouveauté, elle s'appelle Freya Sky, elle est actrice américaine et elle est également chanteuse. On l'écoute avec Silent Treatment sur Europe 2. 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
2: Oui, juste après ce bonus Pop Europe de David Guetta qui va débarquer avec Anne-Marie et Coil Ray. Et là, c'est Cathy Dunstall sur Europe 2 Pop Radio. Passez une belle fin de journée avec nous. Voilà.

Vous êtes sur Europe de Pop Radio, restez avec nous pour la suite, pour vous donner plein de courage en ce mardi. Et c'est une semaine normale, pas de jour férié, dis donc. Je crois qu'il n'y en a pas en juin, ça va pas être facile. Heureusement qu'Europe 2 est là, dis donc.

0: Ouais, franchement, pour finir la journée, c'est pas mal, comme ça, le son de Rihanna. C'était l'excellent Rude Boy, classique pop Europe 2, encore une fois de qualité. Et c'est parfait pour accueillir Quentin. Bonjour,
1: oh,
0: Quentin.
1: C'est gentil, ça. Salut tout le monde. Salut Sandra, ça va?
0: Oui, ça va, mais tu sais, je me posais une question. Ah. Le mois de juin.
1: Ouais.

Quentin, bienvenue sur Europe 2. Content de vous retrouver. C'est Quentin, on est ensemble jusqu'à minuit. C'est la playlist pop Europe 2 pendant 30 minutes. Non-stop, Tom Odell pas loin, Another Love et Miles Smith avec Niall Horan. Europe 2.

Tennis Pop Europe 2 pendant 30 minutes non-stop. Est-ce que vous savez où vous allez partir en vacances cet été? J'ai peut-être une idée pour vous. Il y a Julien Lib qui est passé à Toronto au Canada. Ça va l'air très sympa. Il a mis quelques photos sur son compte Insta. Le voilà, Julien Lib. Dis-moi où sur Europe 2 Pop Radio.

0: donne envie de danser, donne envie d'être sur la plage à manger un bon donut. C'est la journée mondiale du donut aujourd'hui. Faites-vous plaisir, supplément, et on oublie le régime. Voici la playlist Pop Europe 2 pendant 30 minutes non-stop. Ça démarre avec Alex Warren et Camila Cabello sur Europe 2.
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Bonne route avec Europe 2, avec la playlist Pop Europe 2 pendant 30 minutes non-stop. Ça se poursuit avec le dernier Marine, Escroc, après un des morceaux les préférés en ce moment. C'est Tame Impala et Jenny sur

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0: profitez bien de la soirée. Santé à la vôtre, ça va quoi, ça me fait penser à ce chiffre que je viens de voir. Bon, c'est pas très très étonnant, en même temps, au mois de juin, les ventes de vin rosé explosent. Au mois de juin, c'est plus 65%. Je pense que là, ça a déjà commencé au mois de mai, avec le beau temps qu'on a eu ces derniers jours. Vous êtes d'accord? Bon, avec modération, toujours. Voici le nouveau Tibbs sur Europe 2 Pop Radio.
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Elle est cool cette soirée ensemble sur Europe 2. Avec la playlist Pop Europe 2 pendant 60 minutes non-stop. Ça se poursuit avec celui qui a fait le plein dans ses restos dans le bassin d'Arcachon. Oui, il a monté ça. Jérémy Frérot après Angèle.

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1: Justement, on va écouter Luisa après Zélie sur Europe 2 Pop Radio.
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1: Premier sur le nouveau Matilda. I love you.

de Pop Radio. On va rester dans l'ambiance british pour relancer la playlist Pop Europe 2 pendant 60 minutes non-stop. Direction l'Angleterre avec Miles Smith et Niall Horan. Ce sera dans un instant. Drive Safe, Nelly Furtado aussi pour un classique Pop Europe 2. Bonne soirée.

Europe 2 Pop Radio. Je ne sais pas si vous avez vu ça, les fans d'Harry Potter, dans quelques années, hein, parce que les travaux vont prendre un petit peu de temps. Il y aura donc le premier hôtel Harry Potter au monde. Ça va ouvrir ses portes à Legoland, en Allemagne. Les fans d'Harry Potter, peut-être comme vous, Ellie Goulding sera dans un instant un classique pop Europe 2, Love Me Like You Do, après Another Europe 2 Pop Radio.

Bonne soirée sur Europe 2 Pop Radio. C'est la playlist Pop Europe 2 pendant 60 minutes non-stop avec celui qui sera bientôt au Stade de France. Il revient au pays, David Guetta, après Alex Warren. Voilà, Fever Dream sur Europe 2.

Europe 2 Pop Radio, ça fait partie du rêve de beaucoup de stars américaines, avoir sa place sur le Walk of Fame à Hollywood. Ça y est, c'est chose faite pour Miley Cyrus. L'inauguration a eu lieu il y a quelques jours. On va écouter Dream As One après Julien Lib, Europe 2.

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1: Céline Dion rajoute 10 dates pour 2027. Céline, elle bavousait blanc, quoi. Contrairement à ce que vous pensez, elle est en pleine forme.
2: Bah, elle a l'air. Bah, écoute, oui. Tant mieux, hein. On est content. Hein.
3: Bah, justement, elle est avec nous. Céline Dion, bonjour. Oh. Vous aviez annoncé. Vous aviez annoncé 15 concerts à la Défense Arena là, en fin d'année. Et là, vous venez d'en rajouter 10 autres en 2027.
4: Absolument.
3: Pourquoi?
4: Parce que d'abord, je joue dans toute la France, là, qui écoute. Je l'ai fait d'abord principalement parce que je suis une femme de cœur.
3: Ouais,
4: je suis une femme de cœur. J'ai vu que tout le monde n'avait pas de billets. Les gens n'avaient pas de billets. C'était là où ils cherchaient. C'était prêt à le payer fort, à le payer cher. Je voulais pas trop qu'il y ait des choses qui circulent au marché noir. C'est ça que j'aime pas ça. Je me suis dit, Céline, il faut donner davantage.
2: Ah, c'est bien, c'est beau,
3: c'est
2: ça.
3: C'est par générosité, du coup, vous faites
4: totalement,
3: ça.
4: Exclusivement par générosité. C'est un peu, je coche pas aussi pour l'argent, mais surtout la générosité. Enfin, les deux.
3: Oui.
4: Disons, je suis généreuse avec mon compte bancaire.
2: Voilà.
4: Vous voyez ça?
2: Voilà, c'est bien résumé.
3: Certains pensent que vous exagérez un petit peu.
4: Ah non, alors ça, je peux pas laisser dire ça. Quand je vois un Français qui est triste, parce qu'il a pas eu sa place pour venir me voir en spectacle, ça me brise le cœur.
2: Ah bon?
4: Alors je lui en propose une autre.
3: Oui.
4: Plus cher.
2: Ah oui, voilà.
4: Mais avec le même amour dedans.
2: Ah, c'est sympa.
3: Et justement, les nouvelles places, elles seront plus chères, on est sûr?
4: Évidemment, c'est pas le Black Friday. Bien sûr qu'elles sont plus chères. Croyez que 25 concerts, là, croyez que ça s'organise comment?
3: Ah, c'est bon.
4: Payer les techniciens, faut payer la sol, faut payer les secours, puis surtout les pompiers.
3: Les pompiers?
4: À mon âge, bien sûr, je prévois les pompiers. Quand je monte sur une note, comme la chanson là, que tout le monde connaît, je monte. Je monte là, tellement que c'est haut, là, pendant 12 secondes. Il faut une équipe qui est prête à intervenir.
3: Vous avez vraiment besoin d'un dispositif spécial pour...
4: Sur les chansons Kolb, non, ça va.
3: Ouais.
4: Mais sur les rappels, il y a un SAMU, deux kinés et un monsieur dans la seule mission.
3: Ouais.
4: Il est là que pour un truc, c'est de me dire, doucement Céline, sinon il va falloir...

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3: Nous sommes à 2 jours de la journée de la radio. C'est une journée un petit peu particulière. C'est la fête de la radio. Soyons honnêtes, moi je suis passionné de la radio depuis l'âge de 13 ans, vous le savez, c'est depuis que je suis gamin, je voulais faire ça, je trouve que c'était un média... Alors oui, c'est comme la télévision, ce sont des médias qui souffrent un peu plus qu'avant, évidemment.
4: À cause d'Internet, tout ça.
5: Mais t'as connu les belles heures, toi.
3: C'est pas que j'ai connu... Non, il y a toujours eu des belles heures. À chaque fois, c'est des nouveaux métiers, il faut se réinventer. Aujourd'hui, regardez, on fait de la radio, on fait pas que de la radio, on fait des contenus. Il y a des gens, ils nous regardent quand ils vont aux toilettes. Sur leur téléphone portable, il y a des gens là, ils nous ont mis dans le salon.
5: C'est ça, ce qui est ouf maintenant avec la télé, tu peux nous mettre en fait comme une émission de télé dans la télé en fait. En manip, c'est pas grand-chose à faire.
3: C'est comme une émission de télé, t'aurais pu faire un effort parce que être habillé en borne DDE, bon, voilà.
5: Tout ça parce que justement, on réveille les gens, toi t'habilles en croque-mort.
3: En croque-mort de quoi ? Petit t-shirt
5: t'es tout le temps habillé en noir.
3: Petit pantalon blanc. D'où croque-mort ? Quoi,
5: tout le temps habillé en gris ou en noir ?
3: Tu sais pas ce que c'est que d'être gros toi, il y a un moment donné.
6: Mais qu'est-ce que tu racontes ?
5: C'est ce que c'est mais t'as pas compris encore.
3: La différence, c'est que moi, je le sais. Revois les images, Piet. Non, mais voilà, si j'aime, c'est vrai que je m'habille un peu en sombre. Vous avez raison. Les couleurs, c'est pas trop mon truc. Bon, alors, pour la fête de la radio, on va revenir sur quelques bourdes connues en radio. On se fait plaisir. Allez, on commence avec une petite compile de bafouilles.
7: 6 personnes ont été interpellées en Dordogne, dont un vénéritaire, un vétérinaire, radié depuis longtemps de l'ordre. L'ancien vétérinaire a été écroué à la maison d'arrêt de Périgueux.
8: Comment vous avez deviné ? Aïe, aïe, ce n'est pas seulement une onomatopée, mais également un cri. Ce n'est pas seulement une onomatopée.

0: Est-ce que ce sont ceux qui sont moins connus, qui ont plus d'exigences par rapport à ceux qui sont le plus reconnus?
1: Comment vous avez deviné?
2: Voilà.
3: C'est bizarre.
4: On l'aurait écouté, lui.
0: Quelles sont les exigences des gens ici au niveau des tables? Il y a des stars qui ont des exigences, ou est-ce que ce sont ceux qui sont moins connus, qui ont plus d'exigences par rapport à ceux qui sont le plus reconnus?
2: Ça devait être sa première, lui.
4: La vache,
5: c'est énorme. Terrible.
4: On continue. France Bleu, la fameuse mort de Carlos.
5: Magique.
6: Titre, bon vivant, surtout chanteur populaire qui a fait se trémousser petits et grands dans les années 70 et 80 avec ses tubes comme Big Bisou, Rosalie ou encore l'énormissime Tiroli Pimpon. Carlos s'est éteint ce matin, 64 ans, des suites d'un cancer. Et on lui souhaite une bonne dernière. Bon courage.
4: Ben non, il est mort.
2: Non plus.
4: On ne dit pas bon courage à des gens qui sont morts. Il y a des extraits cultes. Hein, cet animateur radio suisse spécialisé en musique classique.
7: Un extrait de Così fan tutte, Lisa della Casa. Comment elle s'appelle, cette pute?
4: Voilà. Bon, on sent que la musique classique, lui, c'était pas son... Il y a Le chat dans la gorge de Pierre Bellemare qui faisait ses histoires. Je me demande même si c'était pas sur Europe 1.
5: Si.
4: C'était dans la maison, je crois, il y a longtemps.
8: Hein. De retour à ça. Merde, un chat dans la gorge, je peux pas partir. Quelques jours plus tard, le notaire de Copenhague lui confirmera. Hans, nom de Dieu. Mais c'est pas vrai, c'est pas possible. Ah, mon pauvre ami, excuse-moi.
4: Ah, oui.

0: On fait une émission, Piet, tu étais là,
1: oui.
0: Ça s'appelait Koï TV, ça se passait le matin, très tôt, on était en public, ça ressemblait à n'importe quoi, à rien. Et Pierre Belmar, c'était l'inventeur en France du téléachat, c'est pour ça que quand on l'imite, nous on le fait dans le téléachat avec Bonjour Maryse.
2: Bonjour Pierre.
0: Et voilà, et alors Pierre, on lui avait écrit un texte. Et vous savez, nous quand on avait des invités, moi j'étais impressionné d'avoir Pierre Belmar. Et j'avais mon papier sous les yeux et j'avais honte. Je peux pas faire lire ça à Pierre Belmar. Et Pietre le sait, à chaque fois ils étaient là, ils m'ont regardé.
3: Mais vous pensiez vraiment qu'ils allaient jouer le jeu tous les...
1: Bah on le tentait.
0: Alors on le tentait à l'antenne.
3: Ouais.
0: Okay. C'est-à-dire que s'ils disaient non, parce qu'on savait que si on leur donnait avant et qu'ils le lisaient avant, ils diraient non. Donc on leur disait...
1: T'es en direct, vas-y.
0: Voilà. Et donc là, en plus, on lui avait donné l'objet qu'il avait dans la main, qui était un petit... Alors je vous expliquais...
1: Un substitut phallique.
0: Qui était un substitut phallique.
1: Ah oui.
0: Un petit vibromasseur, quoi. Voilà, qui était mignon comme tout.
1: Il était là, il dit, vas-y, tiens, le texte, l'objet, voilà. Démerde-toi.
0: Et on le donne à Pierre. Et écoutez.
4: Salut les loulous, c'est Tati Pierrot aujourd'hui. Je vous propose un objet qui va vous trouver le cul, hein. Enfin, je veux dire que vous allez être grave impressionné. C'est un substitut phallique que nous avons nommé le Lulu. D'où l'expression d'ailleurs, dans le cul Lulu. Le Lulu ne sert pas que à tiller la rondelle, enfin, qu'à se donner du plaisir. Il sert aussi dans votre cuisine. Par exemple, les queers viennent dîner chez vous à l'improviste et vous ne savez pas quoi leur faire. Eh bien, vous sortez votre Lulu. Sortez votre petit bout de bien. Et ce dernier vous servira à monter une mayonnaise ou bien encore à monter des œufs en neige. Attention, il est recommandé de faire la cuisine en premier et ensuite de s'en servir pour se chatouiller le siffleur.

0: de chez Walmart qui a reçu une commande de 165 frites de piscine.
1: Voilà,
0: il faut prendre un gros carton, tu les rassembles toutes et tu les envoies.
2: Un gros carton, mais bon.
0: Voilà. Non, oui, mais 160, oui, ça fait un gros carton. Vrai, mais... Bah alors lui, il a voulu bien faire, il est allé chercher 165 cartons du même article pour le même client. Donc le client a reçu chez lui un camion complet de UPS avec 165 cartons d'une frite, plutôt que de faire un carton de 165 frites. Vous ne rêvez pas, et le pire, c'est que le mec de chez UPS a dû les scanner un par un.
3: Bah oui,
0: le client a dû signer 165 fois sur la tablette. Le bon de réception, l'opération a pris 3 heures. J'espère que c'était la bonne taille, j'espère qu'il ne s'est pas trompé dans la couleur.
3: Ah oui.
0: Parce qu'imaginez, hein, sinon tu retournes au relais colis, voilà, et là tu viens, tu es...
4: Bonjour, c'est pour un retour.
0: Et voilà, tu les reprends un par un. Et on va les scanner. Championne du jour, c'est une Américaine. Écoutez bien, j'ai cru que c'était une blague, mais pas du tout. Elle avait pris l'habitude de tatouer le prénom de ses petits copains sur son visage et de les rayer quand la relation se termine.
3: Oh là là.
0: Ce qui est déjà complètement con. Rassurez-vous, elle ne fait pas ça à chaque relation, seulement quand elle se dit « lui, c'est le bon, c'est l'homme de ma vie ». Le problème, c'est qu'elle tombe souvent amoureuse, elle en est à sa troisième rupture. Elle recherche... Alors attendez, parce qu'elle a eu Louis.
3: Ouais.
0: Il est rayé sur le front.
1: Elle le raye en plus.
0: Il y a eu Dick. Dick, il est rayé.
2: Dick dire... déjà sur le front, déjà.
0: Parce que je rappelle que Dick en anglais veut dire bide. Bon, voilà.
1: Comment ça, j'ai une tête de Dick?
0: C'est vrai que c'est pas de chance. Le dernier s'appelle Marc.
1: Ouais.
0: Donc, avant de rayer Marc qui est sur sa joue, elle a passé une petite annonce en disant si vous vouliez sortir avec moi et que vous appelez Marc, ça m'arrange. Je trouve ça drôle.
4: Ouais, c'est drôle.
3: Non.
0: Ah si, sinon elle rajoute Assin, ça fait Marc Assin, elle prend un petit sanglier.
3: Comme ça,
0: j'essaie de trouver des idées.
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3: Et si les supporters ultra étaient dans tous les sports? C'est la question qu'on s'est posée ce matin. Et s'ils étaient dans tous les sports? Imaginez, on les connaît au foot. Au foot, on les connaît tous. Hein? Canicule,
4: un peu virulent.

0: Deuxième avis, une autre piste mène à un groupe de parole qui se serait assis en cercle et aurait répété « Bonjour, je suis français, je joue au tennis, je suis nul ». Les autres répondent « Bonjour, bienvenue, je suis nul aussi ».
1: Ah c'est, bah c'est, ouais.
2: Je vois le truc. Ouais. Chérie, ils sont tellement nuls qu'ils se regroupent entre nuls. C'est vraiment des nazes. Hein. Le tennis français va mal, hein, Michel. Hein.
0: Et à l'heure où je vous parle, Cyril, les recherches continuent. Ah. Certains Français vendent des Perrier et des chapeaux de bobo du 16e.
2: Ah oui, là.
0: Ou lancent des, je cite, popopopopopopololo.
3: Ouais.
2: Olé. C'est vrai qu'ils sont relous, les gens-là.
0: Oui, bah, vous avez raison, Cyril. Je pense que je vais aller les buter moi-même. Ils sont insupportables.
1: Je suis d'accord avec Michel.
0: Non, mais à un moment, ça va, Cyril. Ouais, je veux dire, prendre une place à 700 boules pour crier comme un demeuré qui est bourré à l'accro, ça va.
1: Je suis d'accord.
0: Qu'ils s'assoient sur un ananas au 4 ring et qu'ils auront des raisons de gueuler.
2: Merci, Michel. Merci, Michel.
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0: Les dans la Skoda. Ah non mais non mais voilà, je vais prendre la traduction complète. Je veux travailler ça demain. Fête des mamans, je le disais. Donc vous me coupiez. J'espère que vous avez passé un moment important et que vous avez pensé à dire à vos mamans que vous les aimez. C'est important. Ah, voici pour fêter la Journée mondiale des parents. Un quiz. Il y a forcément papa ou maman dans la réponse. Je ne veux pas d'attente longue, je veux que ça aille vite.
1: Ok, okay, vas-y. On
0: commence par Corentin.
2: Ok.
0: Mobile.
3: Papa.
1: Bah oui, papa.
2: Papa.
0: Bah oui,
2: ah, papa mobile.
0: Bah oui, il a papa mobile.
2: Bah oui, mobile, j'étais sur le téléphone.
0: Ah oui, mais non. Ah, ouais. Outé.
3: Papa.
1: Papa.
0: Papa Outé, très bien. Razi.
3: Razi.
0: Stop. Pietre.
1: Papa. Papa Razi.
0: Bah voilà, merci beaucoup. Attention, confiture bonne.
1: Maman, bonne
0: voilà,
1: maman.
0: Excellent. Ouais. Barba.
2: Papa.
0: Très bien, ça, on y est. Ophir.
1: Quoi?
3: Quoi?
0: Ophir.
3: Maman.
0: Voilà, il avait trouvé maman. Mon Corentin. Maman. Corentin, on continue. Cépale.
1: Cépale, je l'ai.
3: Cépale.
2: C'est pas le moment.
0: Ah, ah oui. dis donc, c'est pas le moment. Bah oui, très bien. Pietre. Oui. Cugna.
1: Cugna man. Cugna. Ah non, c'est Cugna maman.
0: Oui,
1: je crois, c'est un truc en créole.
0: Ah, oui, bien sûr. Attention, attention. Aïe.
1: Aïe.
4: Aïe, papa.
1: Aïe.
0: Ah, bah, ah oui, papa. Papa, papa. Aïe.
1: Papa, ah, oui.
0: Oh là là, papa, papa. Aïe. Allô, bobo, stouf.
3: Maman, allô,
0: voilà,
3: maman, bobo.
0: Voilà, bien sûr.
5: Allô, maman, bobo.
0: Pietro, olé.
1: Non, quoi? Olé.
0: Olé.
1: Ah, je l'ai. Papa, papa, papa, papa, papa.
3: Pi.
0: Celui-là, si vous me le trouvez. Pi.
3: Non, j'ai pas là. Pi maman.
4: Pi maman.
0: Non. Pi maman. Pi. Non.
3: Papa pi.
4: Papa.
1: Ah. Pi.
3: Pi papa.
0: Oui, vous y êtes prêts.
2: C'est la chanson là.
0: Vas-y.
2: Pi papa papa papa.
5: Papa. Pi papa papa.
3: Vous savez pas.
0: Pi papa papa. Vous avez été bon. Bravo.
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4: Eh bien, bonjour à tous et bienvenue dans les moins grosses têtes avec aujourd'hui autour de la table en cette journée mondiale du donut. Oh. Le donut, c'est un petit peu un beignet qui a percé dans le milieu. Bon, du coup, Stouff, Piette, Corentin et Vito sont des beignets.
5: Bonjour.
4: On va commencer avec une

0: Non, c'est pas un tableau en Lego.
1: C'est pas la Joconde.
0: C'est une. Non, c'est pas la Joconde.
2: C'est un truc écrit avec statue. du popo.
0: Non, alors il y a du popo.
1: Ah,
0: c'est pas écrit, c'est construit avec du popo.
2: C'est ça, voilà.
3: Quoi? Une statue.
0: Et alors une réplique de statue.
2: La Vénus de Milo.
0: La Vénus de Milo. Wow.
1: On va c'est donc la seule que tu connais.
0: Tout reconstituer.
2: C'est la, il a acheté de la Vénus de Milo en popo.
0: 34 000 euros. Une réplique de la Vénus de Milo faite en popo de panda par des enfants chinois. Il n'y a rien qui va là-dedans. Bonne réponse de Pietre.
2: Elle est doublée aujourd'hui.
4: Bravo Pietre.
0: Ben les chers moins grosses têtes, c'est fini pour aujourd'hui. On se retrouve jeudi. Je vous laisse avec cette pensée.
4: Oui.
0: C'est dingue, comme dès que le soleil revient, on n'a plus rien à foutre de la beauté intérieure. Merci, au revoir, à la prochaine.
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0: au lieu de il faut que nous fassions. Oui.
1: Oh,
0: ah non, bah non, faucon.
2: Non, mais faut qu'on y aille, c'est Piette. Non, Piette, faut qu'on y aille, c'est pas beau.
3: Faut qu'on y va.
0: Il faut que nous y allions.
2: Il faut que nous y allions.
3: Mais non, c'est faut qu'on y va.
2: Non, faut qu'on y va, ça se dit pas dans
0: le. Quoi, toi tu dis faucon.
2: Faut qu'on y va.
3: Non, faut qu'on y va chez Lidl.
2: Eh, hey, les demeurés là. Ça va ça, arrêter parce que ça.
4: On va à action. On va à action.
2: La raison, faut qu'on y va.
0: C'est le fameux type de langage aussi, le genre qui est introduit pour tout, partout. Genre. Genre, il était pas content parce que genre, il y a un machin qui est arrivé.
2: Ouais, c'est
0: et
2: vrai
0: genre. Vito l'utilise beaucoup, le genre.
1: Moi, non. Jamais.
2: Ah ouais, genre, tu l'utilises pas.
1: Moi, genre, tu crois que j'utilise ?
2: En vrai, tu l'utilises.
1: Au genre d'aujourd'hui.
2: En vrai, t'es chaud.
0: Et il y a enfin ceux qui se trompent avec le verbe avoir et être. Il y a aussi le fameux c'est qu'est-ce que j'ai dit.
2: Ah, ouais, ah bah ça, c'est qu'est-ce que j'ai dit. Attends, personne dit c'est qu'est-ce que j'ai dit.
5: Non, mais tu sais, il y a des fautes comme ça. À force, de faire le con, de faire exprès de dire mal, des fois, tu te surprends à le dire vraiment.
2: Mes amis,
0: qu'est-ce que j'ai dit ?
2: Je connais pas une personne.
0: J'ai entendu des jeunes le dire.
5: C'est qu'est-ce que j'ai dit.
0: Hein. Allez, va sur TikTok, gars.
3: Bah
5: oui, mais faut qu'on aille. Bon, faut qu'on y va.
1: Il y a le A, 2 et chez aussi, là.
2: C'est-à-dire
1: il faut qu'on va à action, tu vois.
2: Ouais.
1: On va chez action.
2: Ah, et faut qu'on va au coiffeur.
1: Oui, voilà.
0: Et puis donc, quand tu te trompes avec le verbe avoir et être, t'en as d'autres encore. Hein.
1: Bah oui.
0: Le fameux.
6: Je peux pas encore rentrer.
2: Ah, bah.
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2: Faut qu'on s'occupe de notre président.
3: Pourquoi ?
2: Bah, notre président, il est pas content. Il est pas content. On va commencer par quoi ? Ce qu'il a dit hier.
3: Ouais.
2: Parce que
3: il a reçu les joueurs. Ouais.
2: Hier, il y a quand même eu. Rappelons-le. Il y a quand même eu un mort. Ouais. Il y en a un deuxième, une personne dans un état grave. Il y a des gens qui étaient dans des. Il y a quand même un type qui s'est jeté d'un pont pour aller dans la Seine.
4: Ouais. 900 interpellations.
2: Ça ressemble à rien. Enfin, pardon, mais c'est censé être une victoire. C'est pas censé. Alors que tu brûles deux poubelles, allez.
4: Bah même elles n'ont pas à cramer, les pauvres poubelles.
2: Non mais ce que je veux dire, c'est que sur 50 000 personnes qui est deux cons qui brûlent une poubelle, bon, oh, tu l'auras partout ça. Là, on parle de 900 arrestations, on parle de vies de gens qui ont été blessés. Même Carl Olive, le député, on l'a retrouvé en train de sauter sur un capot de bagnole. Ouais. Alors, il a été filmé et il a fait l'excuse qui m'a beaucoup fait rire. Tu le vois avec un. Il est avec un mec à côté, il dit je suis désolé, mais c'est la voiture de mon ami.
4: Ouais, ici présent. C'est pas une raison.
5: Quel exemple de merde.
2: Enfin, Pietre, il a,